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En partenariat avec les Rencontres Cinéma de Jindou, voici les Chroniques Vagabondes à Jindou qui sont enregistrées sur le site pendant le temps des rencontres. C'était du 15 août au 22 août. Elles sont diffusées sur Radio Éphémère, ensuite dans le magazine culturel L'Impromptu. Ces Chroniques Vagabondes donc sont programmées sur ce créneau-là.

0: Échange sur le site du studio mobile de Radio FMR avec des entretiens bien sûr, des échanges avec les invités des rencontres, l'équipe organisatrice, les partenaires et personnalités présentes, le public, les festivaliers et les bénévoles et tout, sans oublier un retour sur les films de la sélection 2026. Donc pour cet échange du clap 2 des chroniques vagabondage hindou, nous sommes sur le site avec notre studio mobile Radio FMR, avec les parasols, et puis on est sur le site où il y a la restauration. Et nous serons en compagnie aujourd'hui de Nicolas Regla, qui est réalisateur du film « La lutte armée n'est pas un jeu d'enfant », son dernier long métrage qui a été programmé en avant-première le mardi 18 août 2026 au Rencontre Cinéma de Jindou dans le grand cinéma de Verdure. La lutte armée n'est pas un jeu d'enfant. C'est l'histoire d'un gamin qui grandit à la fin du XXe siècle avec la certitude qu'un jour il reprendra le flambeau de la lutte armée. Ce gamin, c'est Nicolas Regla, bien sûr. Il fera la révolution pour que se dessine un monde meilleur. Mais les choses ne se passent pas comme prévu. Aujourd'hui, il regarde l'état de la planète avec sa fille. Et il pense lui devoir quelques explications. Retour sur le parcours de Nicolas Regla, qui, après un bac d'art appliqué et 3 ans d'études aux Beaux-Arts, il a donc fait, durant ses années de formation, il a réalisé plusieurs courts-métrages, dont Le Gros Pépin. Il a travaillé ensuite sur des tournages, et puis en 2013, c'est Gary, G-A-R-I, majuscule et point d'exclamation avant et après. Et ça, c'est un premier long métrage documentaire qui s'intéresse déjà à l'aventure des groupes d'action anti-franquistes qui se sont unis en France en 1974 pour sauver des camarades emprisonnés en Espagne sous la dictature de Franco. Le film suivant, Gérard et les Indiens, c'est en Jindou 2017. Dans ce film, Nicolas craint le succès de la fille n'a qu'un œil au présidentiel 2017. Tiens, tiens, l'actualité nous rattrape. Il s'agit de Gérard, 18 ans, qui est en 68. Il fait la lutte. Il est ensuite activiste proche du SCALP. Le SCALP, je vous rappelle, c'est la section carrément anti-Le Pen. Et ce film lui apprend que la survie de leur peuple est conditionnée par la transmission d'une culture et par plusieurs kilos de dynamite. Et là, tout de suite, une conversation. Je venais de visionner le film. Et sur ce dernier long métrage, La lutte armée n'est pas un jeu d'enfant. Un film très émouvant qui a obtenu d'ailleurs un gros succès public lors de sa projection à Jindou. Conversation avec Nicolas Regla. Alors Nicolas, on vous avait déjà rencontré pour un précédent travail, celui autour du mouvement du Gary.
1: En 2013, j'ai passé ici Gary, et en 2018, je crois, Gérard et les Indiens. Donc je fais un film à peu près tous les 6 ans, je crois, en moyenne. Je ne suis pas le plus rapide, quoi.
0: Il y a une chose très importante, c'est que vous faites partie de cette famille de l'imprimerie 34 à Toulouse, qu'on a bien connue les uns et les autres, de toute cette histoire-là. Votre père était un leader de cette imprimerie et des mouvements qui ont été associés. Et alors dans ce film, c'est touchant parce que la lutte armée n'est pas un jeu d'enfant, mais précisément vous avez une fille, et vous essayez de lui transmettre toute cette histoire, d'expliquer, de légitimer parfois, parce qu'il y a des réactions, et peut-être de retrouver aussi les sensations que vous aviez, vous, enfant, dans cette éducation qui a été la vôtre, qui vous préparait à une révolution tant attendue, qui ne s'est pas vraiment faite totalement, même s'il y a eu 68 comme point de départ. Et donc, ce qui est touchant, c'est cette transmission à une autre génération. Et vous montrez, vous expliquez à votre fille les choses. Et elle dessine et elle dit, ah non, non, mais moi, je veux pas tuer des gens, moi. Non. Mais elle dessine. Alors, c'est l'histoire de son grand-père, mais c'est aussi votre histoire. Enfant, à proximité de ce groupe qui était sur la lutte armée, à Action Directe. Et il y a tout un historique et en même temps, un inventaire des conflits et donc des désirs non aboutis, des choses qui ont évolué, des débats, des discussions sur comment on peut changer le monde, c'est la grande question qui vous habite toujours.
1: Oui, oui, ça m'habite toujours et ça me... Disons qu'il est urgent de changer le monde, quoi.
0: Eh ben, c'est-à-dire que vous resituez toute cette histoire au jour d'aujourd'hui, avec des Elon Musk, des Trump et des tas d'autres...
1: Mais j'ai l'impression que ça s'est posé, ça a été posé très très clairement, depuis le yacht de Bolloré par Nicolas Sarkozy, fraîchement élu à la présidence de la République, où il a dit qu'il fallait en finir avec l'héritage de 68. Et que donc ça allait être leur entreprise, quoi, à lui, à Vincent Bolloré, à tout un tas de gens.
0: Bernard Arnault, d'autres, ouais. On les entend, ils sont sur l'actu, ils sont en poste, ils sont au pouvoir.
1: Et ils ont quasiment la totalité des grands médias.
0: Oui.
1: Et donc c'était assez difficile quand ma fille commence à s'informer, à s'ouvrir d'entendre, pour être très concret, elle est revenue de l'école, elle était en sixième, et ils ont remis la morale à l'école, éducation civique et morale. Et elle revient de ce premier cours d'éducation civique et morale, et c'était sur ce qui est juste, sur la justice. Et dans la définition de ce qui est juste, il y avait marqué, ce qui est juste, c'est ce qu'on a le droit de faire. Et là, j'ai été obligé de me dire...
0: un peu de...
1: Non, c'est là où je me suis dit, c'est pas possible. Il y a des choses, en fait, qui ont changé dans la façon de parler aux enfants, quoi. Enfin, je trouvais que j'étais en train d'écrire ce film, et c'est là que j'ai eu envie de partager mes souvenirs avec elle. Et je ne sais pas si je transmets ou si c'est elle qui me transmet. En tout cas, je voulais vraiment partager avec elle, moi, ce que j'avais ressenti au même âge. C'est-à-dire que moi, j'ai grandi dans quelque chose, dans une effervescence qui me paraissait, mais alors vraiment pas du tout violente, quoi. Moi, j'ai grandi vraiment dans cet espoir, enfin, plus que de l'espoir. Pour moi, c'était évident qu'un jour, on ferait la révolution pour un monde plus juste, quoi.
0: Oui.
1: Et qu'on arriverait à se débarrasser de... des puissants, quoi.
0: Ouais. Donc c'était une communauté, c'était un peu la vie à la campagne aussi. Et effectivement, ces valeurs de 68 ont fortement marqué les esprits. Et après, il y a eu cet engagement. Vous avez côtoyé tout cela et toute l'histoire. Votre père aujourd'hui n'est plus là, mais son histoire et sa figure restent très empreintes dans la mémoire collective de Toulouse déjà, puisque l'imprimerie 34, c'était rue des Blanchets. Elle a été plastiquée par les fascistes, hein. À un moment donné, ça a bien fait bouger tout le monde aussi. Et dans ce film, dans ce documentaire, ce qui est aussi très touchant, qui vous concerne intimement, mais qui nous interpelle, je dirais, de manière collective, c'est la figure de la mère. Formellement, le documentaire intercale des films, des images, des photos de toutes ces époques. Des petits gestes en bande dessinée, et dans les photos on voit votre mère jeune, magnifique, et on voit des grandes tablées, enfin ça parle bien de ce qui se passait, de l'amitié qui fédérait un peu tout le monde. Et puis il y a aussi, vous avez des entretiens avec votre père, vous lui demandez un petit peu pourquoi du comment, hein, finalement. Avec des figures aussi qui ont participé à la lutte armée, les figures du groupe Action Directe. Et on se rend compte que vos parents, au départ, ils ont en fait recueilli des gens qui étaient en qui étaient menacés de mort en Espagne, justement, pour leur lutte contre Franco. Ils les ont recueillis, quoi, humainement. Et après, les choses se sont accélérées. Mais on se rend compte aussi qu'ils n'ont jamais été vraiment d'accord avec la lutte armée stricto sensus. Votre mère dit que ça n'avait pas de sens, en fait, en soi, de tuer des gens, parce qu'il y a le meurtre du PDG Renault, Bess. Il y a comme une ambiguïté, il y a quelque chose dont ils ne veulent pas se réclamer. La mort des gens, ce n'était pas leur but en soi, faire sauter des bâtiments symboliques, des choses comme ça, oui. Et puis cette appellation de terroriste, de terrorisme, qui est affiliée donc aux actions d'Action Directe et tout cela, et du groupe. Ça, on sent que là, il y a un contentieux, il y a quelque chose qui leur paraît injuste, véritablement. Et vous faites le lien avec la Révolution française. On a décapité, guillotiné une classe sociale. Et ce n'était pas du terrorisme, c'était validé, parce que c'était la Révolution. Mais là, y a une sorte de harangue contre les terroristes qui leur paraît injuste à votre entourage qui voulait changer le monde, en fait.
1: Disons que c'est des périodes... très différentes. Les années 70, début 80 sont quand même extrêmement violentes.
0: Oui.
1: Et après, en 81, Mitterrand est élu et ça crée un espoir dans la population. Et moi, j'étais vraiment petit, j'étais tout le temps, toujours sur mes histoires de révolution, qui se mélangent à la piraterie, je sais pas, l'île au trésor, enfin... Moi, je suis dans l'aventure, quoi.
0: Donc, romantique, donc, quasiment. Hein. Quasiment romantique.
1: Très hein. Enfantin. Romantique, en tout cas.
0: Enfantin, ouais.
1: Voilà. Pour moi, c'était un jeu. Et tout le monde croyait beaucoup
0: à
1: l'arrivée de la gauche au pouvoir. Et même si les groupes 68ards étaient très sceptiques, quoi. Les groupes autonomes, quoi, étaient très sceptiques. Ils ne voyaient pas continuer, en tout cas, les actions violentes, quoi, dans ce contexte-là. Mais très vite, les riches, quoi, parce que je ne sais pas comment les appeler autrement, ont repris la main. Bernard Arnault s'est exilé aux États-Unis, mais d'autres plus jeunes que lui, je suppose, ont décidé de reprendre la main et à apparaître dans les médias et à rebattre les cartes. Je pense que pour un certain groupe d'Action Directe, ça signifiait la fin de la révolution que devait engendrer 68. Et du coup, ils ont voulu marquer le coup. Et ça a créé beaucoup de dissensions dans le mouvement. Oui.

0: Vous expliquez à votre fille à ce moment-là l'histoire des dictatures en Amérique du Sud et de l'influence de la CIA sur l'installation de ces dictatures. Et on se rend compte aujourd'hui que ça recommence cette histoire en Amérique du Sud. Des gouvernements autoritaires sont en train de se mettre en place et la CIA est pas loin, bien évidemment, avec Trump, tout ça, pour reprendre mainmise sur ces territoires par rapport à la Chine ou à la Russie. L'histoire recommence et ces gens qui ont vécu la dictature votent de nouveau pour des dictateurs. C'est à n'y rien comprendre, parfois. Ça peut être, en quelque sorte, décourageant.
1: Je ne sais pas s'ils se sont arrêtés à un moment. C'est juste qu'ils ont un peu plus de pouvoir et ils arrivent petit à petit à s'installer et à changer la donne, quoi, et à changer les espoirs des gens. Et je ne sais même pas si... Je sais même plus si on est encore, parce que tu parlais tout à l'heure de Nadia les hippopotames, je sais même plus si on est encore à espérer une révolution, quoi. On en est plutôt là vraiment à se poser les questions de résistance, parce que c'est quand même vraiment terrible.
0: Sous quelles formes sont possibles? Nadia les hippopotames, c'est un des films programmés dans l'édition 2026 autour de la filmographie de l'invité d'honneur Dominique Cabrera. Et effectivement, ça raconte les manifs anti-Juppé en 95, je crois, et une lutte victorieuse, puisque sur les retraites, ça a été retiré. Donc voilà, ça fait partie des luttes victorieuses. Quand on voit les gens manifester et tout, c'est vrai qu'on répercute sur aujourd'hui. On se dit, mais voilà, quelles formes aujourd'hui de résistance sont possibles, sont efficaces, sont souhaitables? Enfin, c'est tous ces questionnements là aussi qui sont dans le film documentaire. Vous avez eu une éducation, j'irais un peu romancée, parce que c'était un jeu, clairement.
1: Se cacher dans le bois.
0: C'est ça. Se cacher dans le bois, apprendre à tirer à la carabine, tout ça, c'était effectivement, on peut imaginer le jeune garçon que vous étiez et comment ça a pu imprégner les choses et votre imaginaire et votre tout un idéal. Et ce qui est touchant, c'est que vous essayez aussi de faire la même chose avec votre fille, qui résiste un peu quand même pour tirer à la carabine. Alors dans le bois, ça va, elle fonctionne un peu, mais elle résiste un peu sur des trucs. Mais moi, je ne vais pas tuer quelqu'un avec ça. Voilà.
1: Quand je lui avais appris à faire ses lacets, c'était pareil hein, quand même. Elle trouvait ça très pratique, les chaussures à velcro, à scratch. Hein. Et donc, elle ne voyait vraiment pas pourquoi elle allait s'embêter à faire ses lacets. Et puis, à force d'insister, pour me faire plaisir, elle a pris... Là, c'est pareil, la carabine, elle le fait un peu pour me faire plaisir. Moi, je ne sais pas trop pourquoi je fais ça. Moi, je lui apprends ça parce que mon père me l'avait appris et que je ne voyais vraiment pas pourquoi... Parce que c'était une fille et je ne lui aurais pas appris. Enfin...
0: Oui, il y a de ça hein, qui est... Voilà. Ouais. Donc,
1: le père de mon père lui avait appris à tirer à la carabine à ses 12 ans. Quand j'ai eu 12 ans, mon père m'a appris à tirer à la carabine. Ouais. J'ai une fille, elle a 12 ans. Je ne voyais pas d'autre chose à faire. Quoi.
0: Et puis il y a la péniche, le lieu de vie, elle conduit la péniche aussi.
1: Oui, elle y tient beaucoup. Et quand elle aura 16 ans, elle veut avoir le permis bateau, ce qui quand même...
0: Une forme d'émancipation quand même, qui est pas mal.
1: Oui, oui, oui.
0: Qui est pas mal.
1: Même si ce n'est pas le moyen de transport le plus rapide.
0: Oh, mais la rapidité.
1: Non, ouais.
0: La rapidité, c'est bien la question, voilà. Et elle dit une chose touchante aussi. Elle dit non. Vous lui dites, mettez un peu de la ville quand même quand elle marche dans le bois. Elle dit, bah, je suis née en ville, hein. Papa, ne faut pas non plus me demander. Et ça, c'est très marrant. C'est très marrant parce que. Bon, elle fait ce qu'elle peut, mais elle va pas. Elle est ce qu'elle est aussi, quoi. Et c'est une autre génération. Et comment lui donner envie de changer le monde et comment envisager de le changer? Elle est encore toute jeune, mais on sent qu'il y a une transmission entre elle et vous et entre le jeune garçon que vous étiez. Et vous dites, ma mère a vu très vite que je ne serais pas. Je ne serais pas engagée dans certaines formes d'activité dans la société. Et elle m'a permis d'intégrer une école de cinéma. parce que elle dit toi tu vas dire les tu vas les montrer les choses, tu vas laisser des choses, tu vas laisser des images.
1: C'est une idée que je me suis faite. Il y a pas mal de choses comme ça que je me suis imaginé.

0: tellement systématique du service public, ça commençait déjà. Et non, je savais pas trop où j'habitais, quoi. Enfin, il y avait vraiment tous mes fantasmes d'enfant s'écroulaient un petit peu. Et oui, elle m'a inscrit dans cette école de cinéma, l'ENSAV à Toulouse. Et je me suis figuré qu'elle m'avait inscrit là pour raconter son histoire et que ma mission sur Terre était de raconter cette histoire. Et donc j'ai commencé par Gary, j'ai fait Gérard et les Indiens et je fais ces films. Et voilà, ma mission est terminée, mon rôle sur Terre
1: ouais, enfin,
0: est fini.
1: La question voilà, c'est d'être plus fait pour raconter des histoires que pour les vivre. Parce que bon, dans les années 95, vous participez à des campagnes d'affichage y a un tabassage par une police canine, en plus c'est drôle, qui vient tabasser parce que vous mettez des affiches et vous dites j'ai abandonné la première tarte et je suis devenu un canard. Alors là on dit mais de quoi il parle? Parce que vous donnez une définition du canard. Oui,
0: oui. Un canard, c'est un oiseau qui mange et qui chie dans sa mare sans faire de vagues.
1: Voilà. Bon, je ne pense pas que vous soyez un canard, mais enfin, bon, cette image est pas mal. Vous parlez aussi de ce sentiment d'invincibilité. Vous dites, je ne pensais pas qu'on puisse mourir, je me croyais indestructible.
0: Je nous croyais. Ouais. Seul, je ne suis pas grand-chose. Oui.
1: Ouais.
0: Ça, c'est vrai. Je nous croyais indestructibles. Ouais. Et là, moi, je compte beaucoup sur la jeune génération, oui. Et c'est pour ça que c'est quand on voit les soulèvements de la Terre, quand on voit tous ces jeunes-là qui reprennent en main qui essaient de résister à cette folie, là. Enfin, je me sens très proche des soulèvements de la Terre.
1: C'est en cohérence avec votre histoire, avec le propos, votre propos en général, c'est très cohérent. Mais de se questionner aussi où se passent maintenant les luttes. Alors vous parlez justement du glissement qu'il y a eu avec les manifs, les rassemblements anti-bassines qui ont été très violentes, la révolte des Gilets jaunes, enfin toutes ces formes-là qui sont apparues après, et qui sont d'autres ouvertures, d'autres manières d'approcher les choses. Et en fait, on se rend compte maintenant que c'est l'écologie, les questions sur la défense des droits environnementaux, tout ça. Et bien tout d'un coup, ça a basculé. Si on est écologiste maintenant, ben on est potentiellement terroriste aussi. Cette appellation, elle a glissé sur ces groupes-là qui n'étaient pas de base sur de la lutte armée.
0: Oui, c'est terrible en fait. Petit à petit, les milliardaires se sont rachetés... Racheter les médias, le papier c'est fini. Heureusement il y a encore les radios libres, mais combien de temps vous tiendrez, je sais pas.
1: C'est une question.
0: Le plus longtemps possible.
1: Oui, mais c'est vrai que si l'extrême droite arrive au pouvoir, on risque d'être un peu très mal, quoi.
0: Ouais,
1: mais on s'interroge, on se dit on reprendra dans des formes plus... plus modique, dans une pièce, dans un appartement, comme on a fait au début. Hein. Mais on n'aura peut-être plus le droit d'émettre. Enfin, non, mais il y a des choses qui se profilent, qui sont largement inquiétantes. C'est clair que... Et ce film, il a une forme de douceur en même temps, parce qu'il y a cet échange entre vous et votre fille. Il y a une douceur dans le récit, dans les choses, et en même temps les choses sont dites telles qu'elles sont, et c'est assez révoltant. Vous parlez des tensions avec votre père, parce que peut-être que vous trouviez qu'il s'était un peu ramolli, qu'il avait renoncé à quelque chose, et vous vouliez en découdre, c'est peut-être de cet ordre-là.
0: C'est un peu ça. C'est, disons que mon père, on était en communauté, donc il y avait mon père, mais ma mère aussi, enfin... Oui. Disons que là je devais avoir 13-14 ans, c'était juste avant 95, c'était pendant c'était après la première guerre, contemporain de la première guerre du Golfe. Je rentrais dans l'adolescence et je commençais à avoir des copains, à avoir des groupes, en ville différents de, qui avaient différents de la communauté familiale et tout, qui n'étaient pas partis dans des positions aussi radicales que Action Directe. Les gens connaissaient Action Directe, c'est eux

0: qui avait tenu entre guillemets jusqu'au bout. Ça ferait hurler ma mère, mais et donc moi j'étais confronté à ça, où on m'opposait la mollesse des autres groupes, quoi, enfin la soi-disante mollesse. Et donc quand j'en parle avec ma mère là, ça me remonte, quoi, parce qu'il y a cette révolution juste avant, il y a cette révolution, ce bicentenaire de la Révolution française. Ou alors là, c'est une évidence qu'il faut abattre les riches et les puissants. Et voilà. Et ça. Mais la question se pose tout le temps. Qu'est-ce qu'on fait, en fait? Qu'est-ce qu'on fait? Moi, je suis très effrayé par la violence. Je déteste ça et tout. Mon problème, c'est vraiment... Mais c'est le problème qu'on doit tous se poser, là. C'est... Vraiment, comment on résiste à tous ces... Je ne sais même pas comment les qualifier.
1: Tout ce qui se passe.
0: Tous ces fous, là. Tous ces milliardaires, là.
1: Ouais.

0: Autre propos en exergue de Nicolas Regla dans le catalogue des rencontres de Jindou, quand il parle de ce film, il dit qu'il a grandi au milieu des bois, dans cette communauté sans dieu ni maître, un paradis peuplé de hors-la-loi venus d'un peu partout en Europe. Il rappelle que sa famille a fondé l'imprimerie 34 à Toulouse, qui était un repère pour les militants anarchistes. Et qui va lutter à travers la production de livres, d'affiches, de brochures et autres activités clandestines, mais pas criminelles, des faux papiers, voilà. Et donc il s'est construit, Nicolas Regla, avec la certitude de participer un jour à ce genre de coup fabuleux pour construire un monde meilleur. Mais avec le temps, justement, les années de prison pour certains, le positionnement des uns et des autres change. Et sa famille va se déchirer, sa famille d'activistes. Hein. Beaucoup vont préférer la mettre en veilleuse. L'action directe n'est plus à l'ordre du jour. Et pourtant, moi, j'étais prêt, dit-il. Et c'est tout cet enthousiasme-là qu'il transmet aussi dans ce film. Aujourd'hui, l'imprimerie a été démolie. Les acteurs de cette histoire se sont perdus de vue. La révolution à laquelle je rêvais de participer n'a pas eu lieu. Et en confrontant ma mère Hibou à ses souvenirs, s'appelait Hibou parce qu'elle avait des grands yeux noirs, magnifiques d'ailleurs. Et donc, en explorant les archives aussi, il travaille sur les archives dans le film, il part à la rencontre de témoignages de Jean-Marc Rouillant, de Michel et de Nathalie. Il essaie de remonter le fil de cette histoire pour aider sa fille Anouk à dessiner son chemin dans un monde en souffrance. Suite de l'échange et de la rencontre avec Nicolas Regla sur le site, le studio mobile de Radio Éphémère sur les 42e rencontres cinéma de Jindou. C'était au milieu de ce mois d'août et donc on poursuit notre échange à propos de ce film « La lutte armée n'est pas un jeu d'enfant ». Hier soir dans ce film, Nadia et les hippopotames, il était question de défendre des droits sociaux, de syndicats, des choses comme ça. Et là on se dit, mais aujourd'hui... On est sur la défense d'autres droits et autrement, enfin, ça paraît presque désuet de défendre ça aujourd'hui, alors que ça a du sens quand même. Mais la situation est tellement grave de point de vue des droits humains aussi et de l'évolution des choses. Mais votre mère, elle tient quand même à bien préciser qu'elle n'a jamais été favorable à la lutte armée contre les personnes. Hein. Elle a besoin de se dédouaner de ça, parce que je pense aussi qu'ils en ont souffert, qu'ils ont accueilli les groupes Action Directe. Et d'ailleurs, il y a un échange avec Jean-Marc Rouillant. Enfin, on en sait un peu plus, hein, sur Action Directe, puisque là, il s'exprime un peu... font le bilan, pourquoi ils ont fait ça, pourquoi ils ont arrêté, pourquoi certains ont été emprisonnés et d'autres non. Et vous posez une question, vous leur dites, mais pourquoi vous n'êtes pas parti à l'étranger, pourquoi vous n'avez pas fui pour ne pas être emprisonné? Et là, ils ont une réponse assez étonnante, c'est-à-dire que non, ça n'avait pas de sens de fuir la prison. Enfin, après, ils ont été privés de liberté et de vie, quoi.
1: Oui, très longtemps.
0: Et... ils n'ont pas cherché à éviter ça.
1: Non, ils voulaient être là.
0: Ils voulaient
1: tenir jusqu'au bout.
0: Jusqu'au bout, c'est ça. Jusqu'au bout. Donc, il y a une forme d'héroïsme là-dedans quand même. Hein, je trouve que c'est bien de le souligner. Alors, et votre mère, bon, ben, elle est touchante parce qu'en même temps, elle fait la cuisine. Alors, c'est drôle parce que vous dites qu'elle se blessait toujours. Elle a un pansement dans le film à un doigt parce que vous dites... elle faisait la cuisine pour tout le monde, mais elle se blessait tout le temps. Alors, il y avait du sang dans les plats et tout. C'est vrai que ça a un enfant, ça le marque. Et là, je me dis, tiens, elle a un petit sparadrap. Elle a dû se blesser aussi. Et puis, dans l'entretien, comme ça, elle dit, mais si tu peux éviter de piétiner mes haricots, et ça, c'est formidable, quoi. Si tu peux éviter de piétiner mes haricots derrière toi, là, en filmant. J'ai trouvé ça, c'est très beau, quoi. Il y a une belle... Un bel amour de tout ça, et pour sa petite fille qui est là à côté, qui dessine beaucoup. Et alors, c'est justement formellement, il y a ces séquences en animation, en film d'animation. Comment ça s'est passé, ça? Qui c'est qui a fait ça? Comment vous avez fait?
1: Pour moi, c'était très important d'essayer de rendre compte de ce décalage entre moi. Mon imaginaire, ce que je fantasmais de toutes ces actions, de tous ces événements, et la réalité concrète de ce qu'il avait vécu.
2: Oui.
1: Et donc, pour parler de l'enfance, je trouvais ça... Puis moi, ma fille dessine, j'ai toujours été attiré par le graphisme et le dessin. Et donc, pour raconter ces séquences, ces rêves d'enfant, en fait, je trouvais ça très bien de le faire en animation. J'ai deux productrices, Annabelle Bouzon et Marie Dumoulin. Et Marie Dumoulin nous a trouvé un studio d'animation, mais qui s'appelle Train Train, dans la région Nord, et qui est un super studio. Le truc, c'est que le film prenait tellement de temps entre le tournage, parce qu'on tournait, mais après on retravaillait. Ça prenait trop de temps. Et donc, en fait, on ne savait jamais quand démarrer. Et donc, Train Train, ils nous ont trouvé une réalisatrice de films d'animation qui s'appelle Anaïs Cora. Et qui a dit...
2: Bon, l'équipe, elle est venue...
1: Qui est venue avec nous, et, ouais. Avec ses deux camarades à elle. Et qui a dit, bon, mais moi, je le fais. Et on ne va pas faire traîner ça pendant encore un an. Et en un mois, elle a tout fait. Elle a tout plié, toutes les séquences dessinées et tout.
2: Ah ouais, formidable.
1: Ouais,
2: formidable.
1: Ouais, incroyable.
2: Et, voilà. Et en plus, ça s'articule tellement bien. On dirait que, c'est une évidence. On passe d'archives filmées, des films familiaux d'ailleurs, à des choses, des coupures de presse, à des affiches de mai 68, ce qui fait qu'effectivement il y a une matière visuelle et graphique qui est aussi dense sur ce documentaire, et au-delà de l'échange direct ou des conversations avec les tenants de cette histoire et de votre histoire, et puis vous-même, vos propres réflexions, et c'est un documentaire, ça fait un long métrage qui va être présenté dans le cinéma de Verdure, en plein air. Donc là, c'est...
1: Je suis très content.
2: C'est super, quand même.
1: Oui,
2: parce qu'auparavant, vous étiez présenté dans des projections en journée, dans la salle. C'était plus confidentiel comme proposition, en fait.
1: Non, Gérard et les Indiens avaient été...
2: Gérard et les Indiens étaient passés là.
1: Ils étaient passés en grand, oui.
2: Parce que ça correspond à quoi pour vous d'être programmé en 2026 à Jindou et dans ce... Comme ça, sur ce
1: suite-là. Quand j'étais très très heureux de projeter ce film au cinéma de Verdure, c'était vraiment un grand plaisir pour moi. Et parce que quand on passe du documentaire, déjà en salle, c'est rare, c'est plutôt pensé pour la télé. Or moi, ça me plaît d'avoir un contact quand même avec
2: le public.
1: Avec le public et quand il est passé comme ça, en grand, j'étais très reconnaissant à Sébastien et Marie et Olga qui l'avaient programmé. Et donc j'étais sur un nuage, et après je voulais attaquer l'écriture de ce film. Là. Et j'ai fait les ateliers Varan, où Dominique Cabrera est intervenu d'ailleurs.
2: Ah, très bien.
1: Et je fais les ateliers Varan, j'arrive aux ateliers Varan. Et c'est des stagiaires qui viennent d'un peu partout en France. C'est une masterclass, donc c'est des gens, enfin mes camarades, quoi, mes collègues, étaient des gens très très cultivés et avec une culture cinématographique bien plus étoffée que la mienne. Et donc j'étais quand même très très impressionné. Et du coup, au bout à la fin de la première semaine de stage, j'ai appelé Sébastien en lui disant... Est-ce que c'était le soir et tout, j'appelle Sébastien et je lui dis, tu crois que je peux continuer à faire ça? Je suis pas sûr en fait d'arriver au bout de cette mission que ma mère m'avait confiée. Peut-être que je pouvais m'arrêter là aussi, que j'étais pas au niveau.
2: Il y avait ce doute.
1: Et Sébastien m'a dit de continuer. Il m'a dit non, il faut pas que tu arrêtes, il faut que tu continues, c'est un peu dur là, mais tu vas voir des films et puis ça va aller mieux. Tu vas finir par y arriver.
2: Oui.
1: Et donc voilà, je savais pas trop où j'allais, comment il fallait que je le prenne, comment ce que je devais faire et tout ça. Et donc Dominique Cabrera intervient et on discute un peu comme ça. Elle m'aide à structurer le film, à faire les premières structures du film. J'avais déjà beaucoup parlé avec Marie-Claude Triou et Catalina Villard. Et Dominique me fait un petit papier comme ça et tout, et elle voit quand même que je sais pas trop où je vais. Elle essaie de pointer des choses comme ça, des personnages.
2: C'est la question de
1: et à la fin, elle me dit, elle me tend le papier, elle me dit, écoute, ce qui est important, c'est que tu sois sincère. Sois sincère et c'est ça qui est important. Et voilà, et donc j'ai essayé de l'être. J'espère que le film vous t'a plu, quoi.
2: Ah oui, oui, complètement, voilà. Complètement. Il y a cette sincérité, bien évidemment. D'ailleurs, je trouve que le terme documentaire, c'est un documentaire, mais fiction, je trouve aussi, en même temps. Parce qu'il se raconte une histoire, c'est pas le simple fait de relater des faits historiques. Parce que dans le lien qu'il y a avec votre fille et tout ça, eh ben, il y a quelque chose d'une narration qui se fait. Hein. Ça, un docu-fiction, moi, je dirais, hein, presque.
1: Un documentaire sur les fantasmes d'un enfant, c'est vrai que ça tend à la fiction.
2: Ça tend à la fiction, quand même. Et en même temps, ça fait mouche, parce que je trouve que ça fait sens. Alors, cette sincérité, elle est évidente, et quand il y a la question du doute comme ça, je crois que dans tout acte créatif il y a ces étapes là et c'est bien d'avoir croisé les chemins d'une Dominique Cabrera, de Sébastien Lasserre. Il y a ça aussi dans les rencontres cinéma de Jeanne Doux, c'est une forme d'accompagnement de projet, de soutien, de fidélité à des travaux, à des réalisateurs qui sont parfois pas sur les chemins tout tracés de la distribution. Donc il y a aussi tout ce côté là qui se déploie au fil des rencontres cinéma de Jeanne Doux. Et d'ailleurs cette année il y a des appels à soutien parce que bon, les situations financières évoluent pour les financements de tels rendez-vous. Et bon, il y a le rendez-vous du soir est gratuit, mais il y a un appel à soutien aux festivaliers pour essayer de soutenir les choses pour la suite, hein, voilà. La sortie en salle, la distribution se ferait 2027.
1: Ouais, janvier, début janvier 2027.
2: Et avant, il y a un rendez-vous sur le Fifigro Festival à
1: Toulouse. Oui, il y a plusieurs rendez-vous. Alors, il y a le Fifigro, oui. Il y a le dispositif Coup de cœur Occitanie Film.
2: Oui.
1: C'est Karim Giati qui s'occupe de l'agence unique Occitanie,
2: qui est là,
1: qui va faire la tchatch avec Dominique Cabrera.
2: Oui.
1: Je vais présenter en avant-première le film dans plusieurs médiathèques de la région. J'ai une projection à la Bastide Rouérou et après on fera des avant-premières
2: ici et là, quoi.
1: À Paris, à Nantes, dans les grandes villes, quoi.
2: Ouais, bien, voilà. Bien. Moi, je pense que ça va, que c'est un film qui va trouver son public. Et franchement, bravo. Moi, je trouve qu'il a à la fois un capital d'émotion et en même temps un intérêt historique pour les choses qui ont eu lieu et peut-être celles à venir aussi. Ça interroge aussi la suite en même temps. Hein. C'est pas rien. C'est vraiment pas rien. Donc voilà, c'est super. Peut-être déjà le prochain projet est en gestation ou c'est trop tôt ou il est déjà dans...
1: Non, j'ai une petite idée, ouais. Enfin, j'ai une petite idée, ça fait longtemps que je l'ai. Je sais pas comment je sais pas encore vraiment comment l'aborder. C'est à un moment j'étais avec la mère d'Anouk, ma fille, dans un quartier et de Toulouse qui s'appelle La Sépière, enfin, le quartier des Arènes à Toulouse. J'ai eu envie de partir. J'avais entendu parler de réquisitions qui se faisaient pour accueillir des étrangers. Il y avait besoin d'un coup de main. J'avais des copains qui étaient là-dedans et tout. Et du coup, j'ai quitté ma fille et sa mère pour rejoindre cette aventure. Voilà. Et j'ai essayé de filmer, quoi. Ça fait comme une espèce de carnet de voyage autour de la Méditerranée en prenant un ticket de métro, quoi.
2: Bien, bien, bien, voilà. C'est prometteur. Bon, ben, on s'y est informé de cette suite-là. Merci beaucoup, Nicolas, pour cet échange, ce temps de rencontre. Ben, on a hâte, là, de le voir sur grand écran mardi à Jeanne Doux. Et puis, voilà, il y a d'autres rendez-vous qu'on signalera quand l'émission sera rediffusée sur les ondes de Radio Éphémère. Et merci beaucoup pour ce travail. Et il faut continuer.
1: Merci,
2: merci Nicolas. Merci. Au revoir.

Le film sera projeté tout bientôt dans le festival Fifi Grou, le samedi 19 septembre, à l'Utopia Bordeaux-Rouge, qui est aussi un lieu où on rend hommage au cinéma et aux engagements divers et variés pour que cette société fasse un monde meilleur. Dans la personne d'ailleurs d'Arnaud, que nous saluons depuis les studios de Radio Éphémère, et nous avons quelques collaborations régulières, et vraiment c'est un cinéma, il faut y aller. Il y a l'Utopia Tournefeuille bien sûr, mais l'Utopia Bordeaux-Rouge, donc coup de métro où vous y êtes, et c'est super. Donc le samedi 19 septembre, Nicolas Regla sera là pour présenter ce film, La lutte armée n'est pas un jeu d'enfants.

Le générique des chroniques vagabondes ainsi que les virgules sonores qui étoffent les entretiens et les sons, la restitution des sons reportages, eh bien ce générique c'est la création d'Amélie Bonfils qui a créé une musique qu'on a extraite pour un court-métrage qui a été présenté à Jindou justement, Curiosity on Planet Mars, réalisé par Tommy Baron, qui fera l'objet d'une autre chronique. Et voilà, cette création musicale, Amélie Bonfils, nous accompagne au fil des chroniques vagabondes à Jindou. Ces émissions sont produites et réalisées par Monique Blanquet, journaliste, Dominique Burdin, qui assure la mise en onde, la mise en onde, la captation sonore et la post-production. Donc il y aura un podcast qui sera déposé sur le site de Radio FMR, sur l'onglet L'impromptu. Et puis il me reste à remercier également l'équipe de Jindou pour son accueil sur ce site de ses 42e rencontres. C'était le clap 2 des chroniques vagabondes à Jindou.

Et sur Radio FMR, on poursuit les choses avec les actualités à venir, avec le Festival international du film groenlandais de Toulouse. Ce titre plus générique et plus connu, c'est Fifi Gros. Fifi, F-I-F-I, Gros, G-R-O-T. Ça va se passer du 14 au 20 septembre 2026. Et Fifi Gros fête ses 15 ans et sa pleine et fière adolescence. Oui, l'adolescence sera un des thèmes un peu thématiques, une thématique de cette édition 2026. Une adolescence qui se veut excessive, foutraque, subversive, bien sûr, traversée de contradictions, mais toujours enthousiaste, engagée et motivée. Avec cette nouvelle édition, Fifi Gros va célébrer avant tout ceux qui croient au chemin de traverse dans un monde qui laisse peu de place aux alternatives. Et ce n'est certainement pas une crise d'adolescence, parce qu'on a 15 ans, mais bien le reflet de ce que le festival incarne depuis toutes ces années.

Ado, l'âge ingrat, par sa sélection de films, cette édition se questionnera donc naturellement sur ce thème de l'adolescence, de l'âge ingrat. Derrière les clichés, hormones en ébullition, insolence et nonchalance en tout genre, portes qui claquent, c'est un âge où l'on refuse encore de se résigner sans résister. Un âge donc où tout est permis. Un âge où l'on expérimente, où on se cherche, où on prend aussi des risques, on s'égare parfois dans une société des écrans et du paraître. Un âge où le mal-être côtoie les élans de liberté, où les révoltes naissent autant du désespoir que du désir de vivre passionnément. Un âge qui pousse tout autant à faire des conneries qu'à changer le monde.

Autre thématique singulière, la revanche des gueux. Le festival va mettre en lumière les oubliés, les cabossés, les autres indésirables, les sans-dents, les pouilleux, les zonards, les décompos, les racailles, les punks à chiens et autres va-nu-pieds. Autant de qualificatifs pour désigner ces couches exploitées et maltraitées de notre société. Et ces films proposeront une plongée dans le monde des marges, de la débrouille, de la survie, où persistent néanmoins des capacités de révolte.

Et au son du petit piano de Pascal Comelade, on poursuit cet inventaire de l'édition 2026 de Fifi Gros avec une autre thématique. Il sera question de questionner les chemins scientifiques tout tracés. Et oui, parce qu'il n'y a pas que les ados ou les gueux qui s'éloignent des routes balisées. Fifi Gros explorera également, en partenariat avec le Quai des Savoirs, le parcours de celles et ceux qui, après avoir atteint les sommets académiques et universitaires, ont choisi de bifurquer des chemins scientifiques tout tracés. On a accueilli des bifurcateurs dans nos émissions, et ce sont des chercheurs, des penseurs, des esprits indisciplinés qui questionnent la science et refusent les compromissions.

Et voilà, le petit piano de Pascal Comelade, c'est la Catalogne qui est à nos portes. Pour poursuivre donc sur la présentation de Fifigro 2026, on a évoqué ces sections thématiques, mais il y a également la compétition. Bien sûr, les festivaliers pourront découvrir des films présentés en compétition, des longs, des courts-métrages. Et dans les traditionnelles sections, le gros lard, le gros zical, le made in ici, le joyeux groslandais, le midnight movies, et focus sur des cinéastes, des cinébistros, enfin au total des dizaines de films à découvrir dans les salles partenaires, l'ABC, l'American Cosmograph, le Pathé Wilson, le Cratère, la Cinémathèque de Toulouse et même en plein air.

Et il y a également un événement, et pas des moindres, c'est une grande exposition ciné. Ciné a disparu, mais là c'est une grande exposition qui sera sur plusieurs sites. Et ça sera organisé autour des œuvres du dessinateur de presse ciné. Affiches de cinéma, press-book seront notamment exposées grâce à la collection de la Cinémathèque de Toulouse et en partenariat avec elle au cinéma ABC.

Cœur battant, comme toujours. Avant, c'était dans la cour de la Cinémathèque et le gros village est depuis quelques années installé sur le port Viguerie, c'est le quartier Saint-Cyprien. Et ce sera installé du lundi 14 au Gros Manche, 20 septembre. Au programme, il y aura plein de concerts, des rencontres littéraires, mais oui, du théâtre, des projections de cinéma en plein air sur le site.

Pour qui ne connaîtrait pas Groland, un peu d'histoire. La principauté de Groland est le fruit de l'imagination de l'équipe de Benoît Delépine, Jules-Édouard Moustic, notre président Salin Groux, Michael Kael, Gustave de Kerven, Francis Kuntz et Francis Caille. Et c'est né en 92 sur Canal+. Depuis, la contrée de Golan et à travers leurs différentes émissions, ces auteurs et comédiens ont parodié depuis plus de 30 ans la société et l'actualité du monde avec un ton franchement décalé, sur fond de lutte sociale et politique, et bien plus que l'émission que nous connaissons tous, Groland, c'est aujourd'hui un style, une patte, inscrite dans la culture française comme une référence humoristique, satirique, iconoclaste, utopique et joyeuse, tant que c'est possible. Mordant et humaniste, l'esprit Groland et la culture grolandaise se sont développés tous azimuts. Cinéma, télévision, musique, dessin et voyage dans les quatre coins-coins de l'Hexagone.

Bon voilà, on vous recommande bien sûr la soirée du samedi 19 septembre à l'Utopia Borderouge où Nicolas Regla sera là pour présenter son dernier long métrage « La lutte armée n'est pas un jeu d'enfant ». Et n'hésitez pas à y aller et échanger avec lui à cette occasion.

0: Il y a bien d'autres films et bien d'autres rendez-vous, mais le mieux quand même, parce que c'est sacrément dense. Certes, il y a un programme papier qui va circuler dans la ville, mais allez sur le site internet et faites votre choix pour ces rendez-vous décalés et festifs, mais qui sont aussi un hommage au cinéma et en tout cas à certaines valeurs pour un monde meilleur. Fifi Gros est un festival organisé par l'association À Côté. Et vous pouvez aller donc sur le site de Fifi Gros pour en savoir un peu plus. C'est terminé pour aujourd'hui. Au revoir et à bientôt sur les ondes de Radio Éphémère.
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si Dieu il existe, faut qu'on me le prouve. Ouais, alors là, qui me le prouve, je comprends pas. La base des religions, ça a été fondé sur des druides qui ont mangé un peu trop de datura ou... Et du coup, bon, je comprends qu'il y en a qui aient marché sur l'eau et compagnie, quoi. Je comprends très bien.

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3: Avec donc au sommaire de la rediffusion de votre magazine, vous savez que le mercredi de 10h30 à midi, vous avez l'édition complète et pour le dimanche, je vous propose une rediff. Alors c'est vrai que c'est le redémarrage de la saison 26-27 de ce magazine. Je vais vous proposer donc de le débuter par notre séquence feuilleton théâtre avec le grand comédien, sociétaire de la Comédie française, qui va nous lire de Yves Michaud, Équador. Je vous propose donc le premier épisode et ce comédien s'appelle Denis Podalydès. Ensuite, notre séquence humour va vous proposer un humour noir avec un humoriste malheureusement disparu mais très connu que vous connaissez tous sûrement, c'est Pierre Desproges. Nous allons écouter le premier épisode de ses chroniques de la haine ordinaire et la question qui se pose c'est « Suis-je bien de cette planète ?» Réponse dans quelques instants. Notre séquence fable vous propose pendant toute cette saison des fables de Jean de La Fontaine. Cette semaine, ce sera Fabrice Lucchini qui nous lira « La tortue et les deux canards ». Notre séquence poésie met à l'honneur ce poète, je dirais un petit peu régional, puisqu'on le voit souvent se produire à la cave poésie de Toulouse. C'est Bruno Ruiz. Il nous propose une poésie chantée. C'est un extrait de son album « Si ». Et l'extrait que je vous propose s'intitule « Merci ». Ensuite, nous basculerons dans la partie plus musique classique. Je vais vous proposer d'écouter un grand compositeur. C'est un contemporain. Il s'appelle Georges Auric et nous l'écouterons dans une œuvre qu'il a écrite et qui s'intitule « Imaginez ». C'est la numéro 6 pour Ensemble Instrumental. Voilà, je crois que vous savez tout ou presque sur la rediff de cette première émission. Il me reste pour l'instant qu'à vous souhaiter de passer un bon début d'après-midi en notre compagnie.

0: Vous voulez nous écrire ou nous faire part de vos suggestions? Une adresse mail, mediacomtoulouse@gmail.com. Écoutez, c'est à voir. Votre magazine culture sur Radio Éphémère vous propose sa séquence feuilleton. Je vous propose effectivement ce feuilleton avec Ecuador, une œuvre écrite par Henri Michaud. Il nous sera lu par Denis Podafilides, et donc c'est un épisode qui se compose de 20 épisodes. Alors, Ecuador, c'est le récit de voyage écrit par donc Henri Michaud. Il l'a publié en 1929, après un voyage qu'il avait entrepris. Il était malade à l'époque, il l'avait entrepris à travers les Andes, l'Équateur et l'Amazonie. Tout ça, c'était suite à l'invitation de son ami, le poète Alfredo D'Antonea. Henri Michaud, il est né le 24 mai 1899 à Namur, et oui, c'est un Belge, et il est mort le 19 octobre 1984 à Paris. Il avait 85 ans, il était donc écrivain, poète, peintre, belge, d'expression française, qui a été naturalisé français en 1955. Alors, outre les textes purement poétiques, il va rédiger donc des carnets de voyage réels, Équateur en 29, comme je vous le disais, Un barbare en Asie en 1933, il va écrire aussi des textes purement imaginaires, Ailleurs en 1948, tout cela parmi bien d'autres, mais aussi des récits de ses expériences avec la drogue, notamment la mescaline, et le cannabis, tout ça c'était en 1956, et le cannabis c'était en 1961 dans Connaissance par les gouffres. Alors dans ce livre, Ecuador, le corps est sans cesse mis à l'épreuve par suite d'une sensation de manque. L'auteur déclare « Je suis né troué, et le monde extérieur est vécu comme un obstacle menaçant ». Fin de citation. Alors Michaud mélange dans ce texte, Ecuador, de la prose, des poèmes, des anecdotes d'un jour, une exploration de l'intériorité. La découverte d'un pays étranger va permettre au poète de se découvrir lui-même. Il refusait l'exotisme et le tourisme pur, et il appartient à la lignée des écrivains voyageurs, tels que Paul Claudel ou Victor Segalen. Alors dans sa préface, il revendique son œuvre singulière, et il déclare « Un homme qui ne sait ni voyager, ni tenir un journal, a composé ce voyage. » Mais au moment de signer, tout à coup, il a pris de peur et il se jette la première pierre. Voilà. Alors ce texte nous est lu par Denis Podalides, un acteur, un metteur en scène, un scénariste, un écrivain, mais aussi un sociétaire de la comédie française. Alors il est né le 22 avril 1963 à Versailles, dans la Seine-et-Oise. C'était un ancien élève du Conservatoire National Supérieur d'Art Dramatique, et il va devenir pensionnaire, comme je vous le disais, de la Comédie Française en 1997, puis sociétaire en 2000. C'est vrai qu'il est considéré comme une des stars. Mais écoutez, je crois que tout est dit. Je vous propose donc d'écouter un épisode.
1: Henri Michaud, Ecuador. Journal de voyage, 1929-1968. Dimanche matin, 3 avril. Quand, par une nuit d'hiver à Quito, l'hétéromane, porte fermée, à travers son lait de brume, entend la police siffler, retenons bien ça pour en reparler plus tard. La police de Quito, unique au monde pour son nombre et par la multiplicité des appels qu'elle entrecroise sur la ville pendant la nuit. Quand, dans une nuit d'hiver, le quiténien hétéromane entend siffler froidement, qu'est-ce qui arrive? Quoi qui nécessite un son si tragique, si poignant? Puis du temps passe, du temps, de hautes cascades de temps. L'infini. Mais voici que c'est comme si on me désemmaillotait. Quel est un poco más? C'est devant moi l'homme au flacon d'éther et il verse. Ah, ce n'était que ça, l'infini. Ah! Cependant, le brouillard me reprise. Infini. Infini quand même. Infini erreur de celui qui songerait que... Parce que ce n'est que... que je... La vitesse, l'éloignement, l'eau, lendemain. L'équateur est une région déterminée plus particulièrement par son altitude qui va de 6200 mètres au centre à zéro et par sa situation sur le globe que son nom indique déjà en partie. Le plus haut, c'est neige et glace, la calotte de nombreux volcans. La région intermédiaire, les 3000 mètres, est encore froide et aride. Une demi-heure d'un train lent, voici une station, on vous offre des mandarines fraîches cueillies. On est piqué de quantité de mouches. On ne supporte plus le par-dessus. C'est qu'on est descendu à 2300 mètres. Encore quelques minutes de trajet, canne à sucre et quelques centaines de mètres plus bas, vers les 1000 mètres, ce sont des ananas, bananiers, palmiers de toute espèce, singes, perroquets, typhoïdes et paludismes. La région intermédiaire est la plus habitée, la plus civilisée, contenant la capitale et la plupart des villes. C'est une bande de terrain grande comme la Serbie, le reste comme la France. Les gouvernements d'Équateur, de Colombie et du Pérou ne sont pas d'accord. Leurs calculs respectifs diffèrent de plus de 100 000 km². L'équatorien des plateaux a de son pays un sentiment monténégrin, comme s'il n'y avait que sa petite bande de terrain. Le reste est mystère et danger. El Oriente. Un équatorien donne ce mot comme Paris, dangereux tous deux, peu accessible, sans doute merveilleux. Quantité d'équatoriens n'ont jamais été en Orient. C'est assurément la partie la plus riche de leur pays. Mais vous savez comme sont les laboureurs de tout pays. Or, l'Équateur est une terre d'agriculture. Conservateur, entêté, pas audacieux. D'ailleurs le moins américain de l'Amérique, le plus près de l'Européen, modeste, réservé, donnant une impression de petit et de pas jeune. Il est difficile de déterminer le climat de l'Équateur. Dans les hauts plateaux, les gens ont coutume de dire, et c'est assez juste, les quatre saisons en un jour. Matin d'été, midi de printemps, le ciel commence à se couvrir, à 4 heures pluie, fraîcheur, nuit froide et lumineuse d'hiver. Aussi l'habillement est-il une réelle difficulté pour peu que l'on soit dehors pendant plusieurs heures. L'on voit des désespérés sortir avec chapeau de paille, veston de toile, pelisse et parapluie.
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0: Vous voulez nous écrire ou nous faire part de vos suggestions? Une adresse mail, mediacomtoulouse@gmail.com. Écoutez, c'est à voir, votre magazine culture sur Radio Éphémère vous propose sa séquence humour. Et oui, dans le cadre de cette séquence humour, je vous propose de mettre à l'honneur pendant toute cette saison 26-27 ce grand personnage du monde culturel qui était Pierre Desproges. Alors il est né le 9 mai 1939 à Pantin et il est mort le 18 avril 1988 à Neuilly. C'est un humoriste français réputé pour son humour noir, son anticonformisme et son sens de l'absurde. Il est célèbre pour son humour grinçant, qui a été mis en valeur par une remarquable aisance littéraire. Pierre Desproges aussi s'est illustré avec des thèmes souvent évités par les autres humoristes de son époque, prenant à contre-pied certaines propositions convenues dans la société. Il est notamment considéré comme l'auteur de la maxime suivante « On peut rire de tout, mais pas avec tout le monde ». Fin de citation. Alors l'humour pratiqué par Pierre Desproges a été défini comme un mélange savoureux et cocasse du ludique et du polémique entre langue littéraire et vulgarité maîtrisée. Son humour s'inscrit dans la tradition française à la fois littéraire et populaire. Une veine burlesque de Rabelais, une ironie humaniste à la Voltaire, un aphorisme paradoxaux, des fausses citations et un humour noir comme celui d'Alphonse Allais, un jeu avec les proverbes et les expressions figées allant de Pierre Daninos à Pierre Dac ou Jules Renard et des transgressions de tabous à la Pierre Doris, sens de la phrase périodique et de la ponctuation de Vialatte. Il n'existe pas à s'attaquer aux sujets les plus sensibles, avec une verve féroce, hein, ce qui, selon le journaliste Kevin Desraux, lui aurait valu 30 ans plus tard des procès en diffamation, des tollés médiatiques et des tweets rageurs. Ces traits d'humour, rinçants, s'adressent aussi bien à Jean d'Ormesson, qui définissait comme un parasite de la société qui trémousse sans vergogne son arrogance de nanti. Et c'est vrai qu'il ne l'épargne pas aussi. Bon, un humour grinçant avec Marguerite Duras, il dit « Marguerite Duras n'a pas écrit que des conneries, elle en a aussi filmé ». Avec, je m'entends, stalinien pour pas un rond, pendant 25 ans, ainsi que les politiques comme Le Pen, il y a plus d'humanité dans l'œil d'un chien quand il remue la queue que dans la queue de Le Pen quand il remue son œil. Et aussi un clin d'œil très acerbe avec Cohn-Bendit. Qui êtes-vous, pauvre Cohn ? Point d'interrogation, voyez ? Ce sont des expressions à pas piquer des vers. Alors, les chroniques de la haine ordinaire que je vais vous diffuser cette saison ont été publiées en 1987 aux éditions du Seuil et rassemblent une grande majorité des textes écrits par Pierre Desproges pour une émission éponyme qui était donc diffusée sur les ondes de France Inter à l'époque en 1986. Le générique a été signé par Paulo Conte et il est resté célèbre. Je vous propose d'écouter un épisode.
1: Je me heurte parfois à une telle incompréhension de la part de mes contemporains qu'un épouvantable doute m'étreint. Suis-je bien de cette planète ? Ce matin encore, j'ai été frappé par cette incompréhension réciproque entre les humains et moi-même. J'étais allé avec ma femme acheter quelques bouteilles de vin au cœur du vieux Bercy, chez un petit négociant qui vous fait goûter ses crus avec un quignon de pain et une rondelle de saucisson. D'ailleurs, je ne comprends pas qu'on puisse acheter du vin sans l'avoir goûté avant. C'est vrai, il ne viendrait personne. L'idée d'acheter un pantalon sans l'essayer. Hein ? Alors, Dieu me tire bouchonne, ne refusez pas à votre bouche ce que vous accordez à vos fesses. Ce jour-là, le marchand habituel était absent. Je ne connaissais pas son remplaçant. J'ai deviné d'emblée que nous ne nous comprendrions pas. Ce garçon avait un béret et le dernier bouton du haut de son polo était fermé. Et ça, je ne comprends pas qu'on puisse porter un béret et qu'on ferme le dernier bouton du haut de son polo. « Bonjour, messieurs, dames !» nous a-t-il lancé. Je ne comprends pas qu'on puisse dire « bonjour, messieurs, dames !» Je lui ai demandé le plus poliment, le plus délicatement possible de retirer ses paroles, d'ôter son béret et de déboutonner son bouton du haut. Mais c'est alors que j'ai compris, une fois de plus, que l'incompréhension jouait dans les deux sens. Je l'ai deviné au ton légèrement agacé qu'il a pris pour me dire « et pour monsieur, qu'est-ce que ce sera ?» Pourquoi n'avait-il pas dit « qu'est-ce que c'est ?» Pourquoi employait-il le futur ? Pourquoi nous projeter ainsi dans l'avenir en pleine science-fiction ? Je voudrais du vin, finis-je par avouer. Du vin pour tous les jours ? Pourquoi avait-il dit du vin pour tous les jours ? Pourquoi ? Voulait-il exprimer qu'il avait également en stock des vins pour un jour sur deux? Oui, monsieur, je voudrais du vin pour tous les jours. Tenez, lui dis-je, c'est comme cette dame qui est avec moi. C'est pour, juste pour vous donner un exemple. Cette dame, c'est ma femme, n'est-ce pas? Eh bien, c'est ma femme pour tous les jours, n'est-ce pas? Alors, lui. Oh, mais il fait ce qu'il veut, hein? Tiens, pour tous les jours, ils n'avons une petite côte de Duras. Il ne sera pas déçu. Cet après-midi, j'ai voulu m'offrir un bouquet de fleurs pour tenter de me consoler de ce perpétuel fiasco dans mes rapports affectifs avec ce qu'il me faut bien appeler mes semblables. Car enfin, nous avons le même nombre de jambes, le même nombre de bras, le même nombre d'oreilles, le même nombre d'yeux. Vous avez vu, j'ai pas des couilles. La fleuriste était du genre noireau détrapu, courte cuisse et velu du mollet. Sur ses jeans était écrit « I love the Lot-et-Garonne ». J'aurais dû me méfier. Je suis d'Agem, me dit-elle. Le patron s'appelle Bruno, mais il n'est pas là. Qu'est-ce que vous voulez? Une douzaine de tulipes, s'il vous plaît. C'est pour offrir. Qu'est-ce que ça peut te foutre, boudin, pensais-je, avec une certaine retenue dans l'élégance du verbe. Pourquoi cette femme tentait-elle de s'immiscer dans ma vie privée? Non, non, mademoiselle, lui dis-je, c'est pour moi. Elle enroba les fleurs dans une feuille de journal et dit, c'est 32 francs. Mademoiselle, vous ne pourriez pas me les envelopper un peu plus joliment, ces tulipes? Ah, il m'a dit que c'était pas pour offrir. Non, en effet, mademoiselle, c'est... Non, en effet, mademoiselle, ces fleurs sont pour moi. Je pensais cependant mériter de votre part les mêmes égards que vous eussiez.

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Écoutez, c'est à voir votre magazine culture sur Radio FMR vous propose sa séquence fable. Et dans le cadre de cette séquence fable, pour toute cette saison 26-27, je vais vous proposer d'écouter des fables écrites par Jean de La Fontaine, qui a été baptisé le 8 juillet 1621 et qui est mort le 13 avril 1695 à Paris. Alors, il était un homme de lettres du grand siècle et l'un des principaux représentants du classicisme français. Outre ses fables et ses contes libertins qui ont établi sa célébrité dans les années 1660, on lui doit divers poèmes, pièces de théâtre et livrets d'opéra qui confirment son ambition de moraliste. Alors, les fables choisies sont trois recueils qui regroupent 243 fables allégoriques publiées par Jean de La Fontaine entre 1668 et 1694. La plupart sont inspirées des fables d'Ésope, Babrius et Phèdre, et mettent en scène des animaux anthropomorphes et contiennent une morale explicite présentée en début ou à la fin du poème, ou alors implicite. L'auteur y invente un genre en rupture avec les traditions ésopiques, évangéliques et humanistes, où le style et l'esprit, plus que le propos, se veulent didactiques. La fable est par essence un récit condensé et elle convient à l'hyperbole par laquelle La Fontaine fait ressortir la cruauté de la société du grand siècle. Les conflits mis en scène par l'auteur se terminent immanquablement par la défaite, l'élimination physique, voire la dévoration du plus

0: plus faible ou du plus naïf, violence que souligne la soudaineté du dénouement. Le monde que décrit les fables est celui de la force et de la ruse, et le registre pastoral dont La Fontaine y vient n'est qu'une parodie pour en dénoncer bientôt l'hypocrisie. Écoutons une fable.
1: Une tortue était à la tête légère, qui, lasse de son trou, voulut voir du pays. Volontiers l'on fait cas d'une terre étrangère. Volontiers gens boiteux haïssent le logis. Deux canards, à qui la commère communiqua ce beau dessein, lui dirent qu'ils avaient de quoi la satisfaire. Voyez-vous ce large chemin, nous vous voiturerons par l'air en Amérique. Vous verrez maintes républiques, maints royaumes, maints peuples, et vous profiterez des différentes mœurs que vous remarquerez. Ulysse en fit autant. On ne s'attendait guère de voir Ulysse en cette affaire. La tortue écouta la proposition. Marché fait, les oiseaux forgent une machine pour transporter la pèlerine. Dans la gueule, en travers, on lui passe un bâton, serré bien, birtil, gardé de lâcher prise. Puis chaque canard prend ce bâton par un bout. La tortue enlevée. On s'étonne partout de voir aller en cette guise l'animal lent et sa maison. Justement, au milieu de l'un et l'autre oison, miracle, criait-on, venez voir dans les nues passer la reine des tortues, la reine. Vraiment, oui, je la suis, en effet, ne vous en moquez pas. Elle eût beaucoup mieux fait de passer son chemin sans dire aucune chose. Car lâchant le bâton, en desserrant les dents, elle tombe. Elle crève au pied des regardants. Son indiscrétion de sa perte fut cause. Imprudence, Babil et sotte vanité et vaine curiosité ont ensemble étroit parentage. Ce sont enfants tous d'un lignage.
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Écoutez, c'est avoir votre magazine culture sur Radio Éphémère vous propose sa séquence poésie. Et dans le cadre de cette rubrique poésie, je vous propose pour toute cette saison 26-27, et dans le cadre de cette rubrique poésie, je vous propose de mettre à l'honneur un poète français. Il est né en janvier 1953 à Arcachon, un poète et un chanteur d'expression française, et il s'appelle Bruno Ruiz. On le connaît beaucoup ici à Toulouse, il s'y produit très régulièrement. Alors il a été révélé au printemps de Bourges, en 1984 et en 1985, et il est l'auteur-compositeur de plus de 400 chansons composées à partir de 1996. En 1994, il rencontre le pianiste Alain Bréhéré, avec qui il enregistre 5 albums. Et c'est en 2000 qu'il crée avec Jean-Louis Trintignant son long poème « Altavoz » à la mémoire de son père, républicain espagnol, en ouverture du festival de Barjac. En 2020, l'association ITAC publie l'ensemble de ses écrits sous le titre d'une Bruno Ruiz, le poète invisible. Cette œuvre, de plus d'un demi-siècle, se compose pour l'instant de 13 volumes. De nouveaux volumes sont en préparation. Depuis mai 2023, il est maître ex-jeu de l'Académie des Jeux Floraux, dont le siège, bien sûr, se trouve à Toulouse. Alors, Bruno Ruiz est un chanteur à part dans le paysage de la chanson d'aujourd'hui. D'abord parce qu'il est avant tout un poète, et ensuite parce qu'il décline dans un même récital tous les registres et toutes les formes possibles de son écriture. Bruno Ruiz, poète de variété, donne à voir et à entendre plus d'un demi-siècle d'un parcours poétique hautement singulier. Il est accompagné donc avec le pianiste Alain Bréhéré, et le concert sonne comme une déclaration d'amour à la poésie en scène. Je vous propose de découvrir successivement, long de toute cette saison, ces enregistrements, donc le poème. L'album s'intitule « Si ». Ensuite, nous découvrirons son album « Nous ». Et le dernier album, « Un chant impératif », qui a été publié en 2004. Je vous propose d'écouter un des poèmes chantés par ce poète français, Bruno Ruiz.

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Écoutez, c'est à voir votre magazine traitant de l'actu théâtre et musique classique tous les mercredis sur FMR avec François Théby. Tous les grands compositeurs nationaux et internationaux sont dans Écoutez, c'est à voir. Et le grand compositeur que je vous propose de mettre à l'honneur pour cette première émission de Écoutez, c'est à voir, c'est un compositeur français. Il est né en 1899 à Lodève, dans l'Hérault. Il est mort en juillet 1983, donc un compositeur assez moderne. Il est mort à Paris et il s'appelait Georges Auric. Alors, il est connu pour ses compositions de musique de films. Il est notamment à l'origine de la bande-son de films très célèbres tels que La Belle et la Bête, de Jean Cocteau, Notre-Dame de Paris, de Jean Delannoy, ainsi que La Grande Vadrouille, que vous connaissez tous sûrement, de Général Houry. Il fut aussi également, ça c'est pour la petite histoire, compagnon de route du Parti communiste français. Alors, comme je vous disais, il est plutôt connu pour ses musiques de films, mais il a écrit aussi de la musique de chambre, imaginée, 1 à 6, pour différentes formations qu'il a composées entre 1956 et 1973. On va en écouter un extrait. Il a aussi proposé un aria pour flûte et piano et beaucoup de pièces pour piano, notamment des préludes, une sonate, enfin des partitas. Il a aussi écrit pour l'orchestre et de la musique chorale, ainsi que des mélodies. Vous voyez, un compositeur, certes, de musique de film, mais quand même très complet. Je vais donc vous le proposer, comme je vous l'indiquais tout à l'heure, et bien dans ces imaginés, si je vous propose la sixième pour un ensemble instrumental, nous l'écoutons sans plus tarder.

0: Je vous ai donc proposé cette œuvre intitulée Imaginez, c'est la numéro 6, écrite par Georges Auric, qui était donc le grand compositeur que nous mettions à l'honneur cette semaine dans le cadre de cette rubrique. Vous voulez nous écrire ou nous faire part de vos suggestions? Une adresse mail, mediacomtoulouse@gmail.com.
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0: Et bien voilà, fin de la rediffusion de votre magazine Écoutez, c'est à voir. C'est vrai que mercredi dernier de septembre, vous avez écouté eh bien, le redémarrage de votre magazine Culture, Théâtre et Musique Classique à Toulouse. Rediffusion donc le dimanche que vous venez d'entendre. Et donc, musique, émission complète mercredi prochain de 10h30 à midi. Pour l'heure, je vous souhaite de passer une bonne fin d'après-midi en compagnie de Radio Éphémère. Bye-bye.

0: Mesdames, Messieurs, bonsoir. Voici les titres de l'actualité de ce jeudi. Le chanteur Carlos est mort aujourd'hui à l'âge de 64 ans. Et commençons ce journal avec cette affaire qui fait grand bruit dans la Somme. Deux adolescentes de 16 ans ont été retrouvées inanimées il y a une semaine dans les toilettes de leur lycée à Abbeville. Elles étaient totalement ivres après avoir consommé dans un bar une vingtaine de verres de vodka. Le patron sera bientôt jugé.
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0: Émission Electrocore. Siongir, Sinar, Alouva. Hop là, attends, faut mettre stop. Eh bien, bienvenue, voilà, émission Electrocore sur Radio FMR 89.fm. Voilà, bon, aujourd'hui, je reçois Jody Bonito pour le festival Bazar Habibi, c'est ça?
1: C'est Festival Habibi, c'est le ouais. Nom de mon bazar, Festival Habibi.
0: Ok. Mm-hmm. Tu peux nous en dire quelque chose de ton festival? Ça se passe où? Pourquoi? Comment? Qu'est-ce qu'il y a dans... À quoi ressemble ce festival, en fait?
1: Ok, c'est le premier de célébrement français. J'ai essayé mon mieux. Je parle franglais et j'ai eu mon collègue pour le traduire.
0: D'accord.
1: Donc, ok, c'est le premier de tout, c'est, je m'appelle Jody Bonito.
0: Ok.
1: Je suis palestinien à Toulouse.
0: D'accord.
1: J'ai eu mon boutique auto-entrepreneur, c'est le nom Bazar Habibi. Je travaille dans le marché normalement.
0: Okay.
1: Et dans d'autres festivals, il y a beaucoup d'événements, par exemple, invite-moi pour vendre mon produit dans l'événement.
0: Quel style de produit?
1: C'est le tout solidaire avec Palestine.
0: D'accord, ok. Ouais. Donc estampillé, tout ça pour... voilà,
1: c'est par exemple le t-shirt, tote bag, bijoux, accessoires.
0: J'ai vu qu'il y avait à manger aussi.
1: Manger, non, c'est... Ok, mon premier travail, c'est chef de cuisine.
0: D'accord, ok.
1: Juste maintenant, c'est le système dans le restaurant ici à Europe. C'est pas comme je veux.
0: D'accord.
1: Il y a, je ne sais pas, c'est un peu difficile pour moi pour entre le système ici dans l'Europe. Ce n'est pas juste ici en France, normalement. J'habite avant à Suède, Stockholm, Allemagne, Dresden, Leipzig, okay. Okay. Ici en France, à Toulouse.
0: Voyager beaucoup alors.
1: Oui.
0: Comment tu es arrivé à Toulouse en fait?
1: C'est pas mon choix, actuellement. D'accord. C'est 2019, je suis arrivé à Paris et après je commande pour demander d'asile, c'est là à Paris. Et je transfère à Paris à Toulouse après un mois et une semaine plus, comme
0: d'accord.
1: Ça. Je ne connais pas du tout pour France, je connais France, il y a le pays, c'est le nom France, la capitale c'est Paris, Eiffel Tower, c'est ça. Et France pour moi.
0: Ok, mais tu parles bien français quand même.
1: Enfin, comme c'est comme ça.
0: On arrive à te comprendre quand même, donc ça va. Ça fait combien de temps que tu es en France?
1: 2019, septembre, donc 6 ans.
0: 6 ans, ok.
1: Ouais.
0: D'accord, ça va, tu y arrives à peu près bien à parler quand même le français. Donc, c'est très dur.
1: Très difficile.
0: On a un traducteur aussi, bah, présente-toi.
2: Oui, salut, moi c'est Jordi, du coup, un collègue... camarade qui aide aussi à un peu organiser le festival. Mais oui, Joe parle parfaitement bien le franglais.
0: Le franglais,
1: ouais.
0: On peut dire ça comme ça. Ouais.
2: Et vraiment suffisamment le français pour se comprendre et c'est ça qu'on veut.
0: C'est ça, c'est ça, c'est ça. Et tu vas faire ça où alors? Vous allez faire ça où?
1: Moi, comme je dis tout à l'heure, je travaille en sol maintenant. J'ai mon auto-entrepreneur, c'est le nom Bazar Habibi. Je joue DJ aussi. Je suis photographeur, vidéographeur, chef de cuisine, comme je vous expliquais tout à l'heure. Donc voilà, c'est beaucoup de choses.
0: Ouais. Tu fais autre chose parce que tu dis multicarte, mais tu fais autre chose que cuisinier, photographe, DJ
1: Oui, c'est normalement. Le premier dans la cuisine. Je travaille dans le restaurant normal. Il y a le restaurant touristique.
0: Okay.
1: Et je travaille dans le 5 étoiles hôtel.
0: D'accord, 5 étoiles.
1: Ouais, monsieur. À Jordanie.
0: D'accord, ok.
1: Marina Plaza, Doubletree, Hilton, Movenbeek par exemple.
0: 5 étoiles, oui.
1: Ouais.
0: Là, il faut être bien habillé. Voilà, il y a les belles voitures. Les gens
1: non, j'aime pas les voitures actuellement. Ouais. Et donc ici à Europe, je travaille dans par exemple il y a à Stockholm, il y a une association qui s'appelle Culture Huset.
0: D'accord.
1: The Culture House. culture maison, maison culture.
2: La maison de la culture.
1: Ouais. Ouais. Je travaille aussi à Allemagne comme il y a une association ici à France, ça s'appelle Restaurant de Corps.
0: D'accord.
1: C'est le même il y a dans l'Allemagne. Je travaille là aussi.
0: Ok.
1: Ici à France, je travaille à Canet Club, c'est un restaurant, just season restaurant, okay, dans le Samar.
0: Ok.
1: Ouais.
2: C'est un restaurant saisonnier pendant l'été.
1: Ouais, d'accord. Et je travaille à Johan's Club aussi, à côté du stade des Blagnac.
0: Oui, Blagnac. Ouais. Ok. D'accord.
1: Voilà, j'ai appris. Si, désolé pour mon expérience ici à Europe actuellement, to be honest, c'est pas bien dans le restaurant.
0: Ouais.
1: Donc, je arrête maintenant et je travaille en sol.
0: Okay.
1: Et, par exemple, il y a l'événement cherché pour la cuisine palestinienne ou orientale par,
0: ouais,
1: en général.
0: Il doit y en avoir sur Toulouse, non? Tu as déjà des adresses ou...
1: Si je fais la cuisine, il y a l'event, invite-moi. Le hangar Saint-Cyprien.
0: Oui.
1: Je cuisine là.
0: D'accord.
1: Je vais faire deux événements aussi, un petit événement dans le hangar aussi.
0: Au hangar aussi, ouais.
1: Ouais, et le deuxième à la chapelle, Compense Cavarelli.
0: Oui.
1: Ouais, okay. Je cuisine là aussi.
0: La chapelle aussi, oui, qui est très associatif, engagé aussi, pareil.
1: Ouais, j'aime beaucoup
0: très
1: la bon, chapelle.
0: Très bons endroits, ouais. J'aime bien. Ouais. J'y suis allé deux, trois fois, c'est cool.
1: Ouais, c'est juste. Le petit problème pour moi, si je suis nouveau ici, il n'y a pas beaucoup de personnes qui connaissent moi bien.
0: D'accord.
1: C'est pour ça, c'est petit à petit.
0: Oui, ouais, c'est assez
1: donc,
0: difficile.
1: Voilà.
0: Après, ça va, ça reste assez facile. Tu as la chapelle, c'est facile à discuter avec d'autres personnes pour avoir d'autres contacts et trouver des adresses et d'autres personnes aussi.
1: Ouais,
0: c'est un lieu de rassemblement qui est assez engagé en plus.
1: Pardon.
0: Que c'est un endroit qui est assez engagé, donc là-dessus, par rapport à la Palestine et tout, t'as largement ta place pour te faire connaître sur place et tout ça.
2: They are politically engaged.
0: Oui.
1: Like, la chapelle.
2: Pro-Palestine.
1: Ouais.
2: Mostly.
1: Oui, bien sûr.
0: Il en faut en plus.
1: Ouais, si. Comme je dis, il n'y a pas beaucoup de personnes qui connaissent moi et peut-être mon origine de Palestine. Il y a beaucoup de personnes révisées, travaillent avec moi.
0: Ok.
1: C'est, par exemple, pour le DJ, j'ai essayé beaucoup. C'est juste, ils regardent mon profil Instagram, il y a beaucoup de choses pour Palestine.
0: Ah, bah.
1: Il n'y a pas les rebonds d'après le email ou le rendez-vous avec le boîte de nuit ou le...
0: D'accord. Oui, pour te booker, tout ça.
1: Ouais.
0: T'es plus...
1: C'est la musique, c'est pour tout le monde.
0: C'est ça, exactement. Et pour t'écouter, t'as que Instagram ou t'as un SoundCloud pour écouter la musique que tu fais exactement?
1: Non, pour moi, j'aime pas beaucoup de records de mon musique.
0: Ok.
1: Donc, c'est un plus, j'aime beaucoup de play live.
0: D'accord. Ok, ouais. Jouer en temps réel, en direct, quoi. Bah, comme ici, hein. Tu vas jouer en direct, mais moi, je vais t'enregistrer.
1: Ouais.
0: Donc, tu auras une trace de ce que tu fais
1: oui,
0: aussi.
1: Oui, à tout à l'heure, écoute mon musique après le rendez-vous.
0: Oui, parce que là, on va avoir une heure d'interview, voilà. Et après, tu vas jouer la deuxième heure, de 16h à 17h. C'est quel style de musique que tu vas nous faire, hein?
1: Pour moi, j'aime beaucoup mixer l'arabe avec techno, avec un peu de beat ici et là. Et par exemple, l'anglais avec Darbuka.
0: D'accord.
1: L'espagnol aussi, latino, italien.
0: Ok, vraiment.
1: C'est le tout.
0: International
1: un
0: peu. Quoi.
1: Ouais, c'est un blues, c'est le techno-arabe.
0: Ouais, il y a quand même cette ligne directrice techno, et après, tu mets des assonances de différents pays, voilà, comme tu dis, italien, tout ça.
1: Ouais.
0: Okay.
1: C'est dépend pour le vibe du concert. Donc.
0: Ouais, ça va. Comme un peu tout le monde.
1: Ouais, c'est, par exemple, si le tout fait, c'est juste arabe musique, peut-être l'audience.
0: Oui.
1: C'est pas arabe, c'est français ou espagnol, ou je sais pas. C'est peut-être l'audience aime la musique.
0: Oui.
1: Pour moi, je préférerais changer la musique. Ce n'est pas tout le temps arabe.
0: Tout le temps pareil, ok.
1: Oui, c'est un body ici, un body là, donc...
0: Ouais, tu nous fais voyager suivant les styles musicaux et que tu nous passes.
1: Exact.
0: Ok. Parce que là, tu m'as envoyé du son. Il y a Mouanad Kalaf
1: Mohamed Khalaf.
0: Pardon.
1: Non, c'est pas grave.
0: Les Français, la prononciation, ouais, ouais, c'est un peu difficile aussi pour moi. Kokaim, Kokim.
1: Kokim.
0: Kokim, ok. Et Owara. Owara, Abu Djama. Fit, Jaref. Zaref, pardon.
1: Pardon.
0: C'est le dernier que tu m'avais envoyé, c'est Owara. Owara, Abu Djama, Fit, Zaref.
1: Djama.
0: C'est
1: Djama.
0: Oui, c'est ça.
1: Ouais.
0: Abu Djama, Fitzaref, officiel, Ouara. Bon, on va passer un premier morceau, déjà, on a répondu. Non, d'ailleurs, tu viens d'où exactement? Ça fait combien de temps que tu mixes?
1: C'est pas longtemps, actuellement. C'est la première fois que je... ok, je dis ça dans l'anglais. I learned DJ in Stockholm 2016.
2: J'ai appris à faire du DJ à Stockholm.
1: Okay. 2016.
0: Ouais.
1: Okay. Et après, c'est la première pour moi. Après, il y a j'ai mon ami, c'est là, c'est suédois aussi.
0: Ok.
1: Ça s'appelle Lucas. Merci Lucas. Taxomeke. il a invité moi pour un concert dans le grand. Il y a le grand boîte de nuit à Stockholm. Mm-hmm. Dans le New Year Eve. C'est mon premier set, très faux.
0: Ah, il faut bien débuter.
1: Ouais, c'est beaucoup de stress. C'est, avec le musique, c'est le tout tranquille après. Donc,
0: D'accord. Okay. Et tu es né où exactement? Tu es né où?
2: Where you were born?
1: Ah, je suis palestinien jordanien.
0: Ok.
1: J'ai le passeport de Jordanie. Okay. Bon, moi, je n'acceptais pas ça. C'est de mon origine palestinienne.
0: D'accord.
1: C'est pour ça.
0: Quelle ville exactement? Quelle ville exactement?
1: À Jordanie ou Palestine?
0: N'importe.
1: Les deux?
0: Les deux.
1: Ok, à Jordanie, c'est mon village. Ça s'appelle Ar-Rusayfa. C'est d'accord. Entre Amman, la capitale, et Zarqa.
0: Ok.
1: De Palestine, je suis de Umm El Fahm, Fahmaoui.
0: Okay.
1: Umm El Fahm, c'est à côté de Jenin. J'ai eu aussi de mon maman, from my mom's side.
2: Du côté de ma mère.
1: Mm-hmm. Ouais, c'est de Nablus.
0: D'accord. Mm. Okay. T'as toute ta famille là-bas encore ou
1: Bien sûr, il y a le... D'accord. À Nablus, Umm El Fahm, Harhara, Jenin, Haïfa, Tulcharim, Nour Shams Camp, il y a beaucoup de places, c'est là.
0: Et tu as des nouvelles régulières de toute ta famille, tout ça là-bas, avec tout ce qui se passe?
1: Maintenant, oui, j'ai eu le contact avec quelques départs de mon famille là. La situation maintenant, c'est à Cisjordanie, c'est un peu difficile, c'est pas comme à Gaza. À Gaza, c'est tout le monde maintenant connaît la situation là.
0: Ouais.
1: Bah, à Cisjordanie, c'est pas le même. Si, par exemple, le zioniste, c'est le soldier, par exemple, c'est juste comme ça. Il y a pas le, par exemple, le je dis beaucoup de. je suis un peu stressé, désolé.
0: Non.
1: Le soldat israélien, c'est dit le tout magasin, ok, maintenant c'est fermé.
0: D'accord.
1: C'est juste comme ça.
0: Ok.
1: Ouais. Et il y a l'autre fois, par exemple, le soldat s'est accepté par la personne, c'est juste passer le roue pour rentrer à la maison.
0: Okay.
1: Et il dit le palestinien, civilien, c'est pas dit ici, c'est le roue, c'est fermé. C'est pas fermé. Yeah. C'est juste comme ça, c'est fermé.
0: D'accord, c'est
1: ouais, je suis aussi un autre roux.
0: D'accord.
1: C'est juste comme ça.
0: Okay.
2: Un état de terreur et d'occupation coloniale permanente, quotidienne.
1: Ouais. C'est très difficile la situation à Cisjordanie, à Gaza, de toute Palestine. C'est pas juste Cisjordanie, actuellement, c'est aussi dans l'occupation side. Ça s'appelle Israël.
0: Oui.
1: C'est
2: le
1: 1948.
0: Oui, c'est ça.
2: Depuis la Nakba.
0: Depuis la Nakba, ouais, ouais. C'est ça. Exact.
1: C'est le même cela pour le tout palestinien. C'est très difficile.
0: Ah bah oui, j'imagine, oui. à cause des sionistes, c'est ça quand même,
1: c'est hein. Zioniste, ouais.
0: C'est même pas les Israéliens en eux-mêmes, c'est vraiment l'État qui envoie ses militaires pour occuper et agrandir leur pays, quoi. C'est juste ça, quoi. Enfin, c'est n'importe quoi, d'ailleurs. Mais bon. Donc, on va revenir sur la musique. De toute façon, tu auras de pouvoir. Je te laisserai au moins 3-4 minutes, ou même 5 si tu veux, pour parler un peu de tes combats, de la Palestine, tout ça, il n'y a pas de souci. Mais on va écouter déjà un premier morceau que tu nous as envoyé. Donc, tu voudrais que je passe quoi exactement?
2: Which song you want to put first? Can you tell a little story about it?
1: Okay, let me check the list.
0: Je crois que le dernier, j'ai pas pu le télécharger. Alors, il y avait quoi? Il y avait. C'était quoi ça? Il y a Owara, il y a Kokim.
1: Kokim, ouais.
0: Allez, vas-y, bon. Et bien, bonne écoute, Kokim, c'est 10 sur 10. Par 10 sur 10. Voilà. Par 10 sur 10. Voilà, c'est. Bonne écoute à vous et de suite avec Joe Di Bonito.

0: Et ouais, mais sur Electrocore toujours. Oh là là. Et si j'appuie pas sur le pause, ça continue. Et bien, toujours avec Jody Bonito. Voilà, au festival à Baby aussi. Et voilà, on va continuer le style des questions. Tu peux nous parler un peu de ton festival et de ce que tu veux faire par la suite?
1: Ok, c'est l'idée du festival. L'année dernière, si j'avais pas beaucoup de solidaires des moins bazars dans le marché ou l'autre événement. Mon bazar, c'est actuellement c'est solidaire avec une famille à Gaza, 30% de le prix pour la famille.
0: Okay.
1: Donc, comme j'ai dit l'année dernière, c'est j'avais pas beaucoup de solidaires, je vendais pas beaucoup. Je parle, je appelle Mohamed Al-Hindi, le monsieur que je contacte à Gaza.
0: Okay.
1: La situation maintenant, c'est très difficile avec il, spécialement avec le
2: fils.
1: Fils. Ouais, il est très très malade et le médicament, c'est pas très disponible et très cher.
0: Ouais.
1: Donc, to be honest, le premier trois messages, j'espère, deux messages, je n'ai pas répondu.
0: D'accord.
1: I felt shame.
2: Je me suis senti honteux.
0: Ouais.
1: Ouais, c'est j'avais pas l'argent, c'est
0: par rapport à la situation que tu as en France et là-bas.
1: Ouais, c'est la première fois je payais des mon argent, le privé my private money.
0: Oui.
1: Et après la deuxième fois, c'est vous comprenez la situation aussi spécialement comme comme moi je travaille en sol. Il n'y a pas beaucoup de solidaires, donc j'ai le PI, le FI, bills to pay. Donc,
2: les charges à payer.
1: Ouais. Oui.
0: Ah, bienvenue en France.
1: Ouais, c'est la deuxième fois que je ne payais rien pour la mission. Après, j'ai essayé beaucoup, beaucoup pour le contact. Il n'y a pas le répond, il n'y a pas le.
0: Ouais.
1: Quelque chose. Je parle avec mon. I talk to myself.
2: J'ai réfléchi.
1: Ouais, j'ai réfléchi chez moi. C'est pas possible comme ça. C'est, je veux faire quelque chose. C'est pas juste pour Mazar, bazar ou pour moi, c'est pour la famille aussi.
0: C'est ça, pour les gens qui sont restés.

0: sur place au pays, quoi.
1: Oui, c'est deux semaines avant, le fils Karam, le fils de Mohamed El-Hindi, il est dans l'hôpital maintenant.
0: D'accord.
1: Et oui. La situation, c'est très difficile. Donc, je réfléchis beaucoup quelques mois avant, j'espère le mai dernier.
2: Le mois dernier ?
1: Oui, à mai.
2: En mai.
1: Oui. Je parle avec Jordi et autres amis. Ok, si la situation maintenant, c'est très difficile pour moi, pour Mohamed El-Hindi. Il y a Balo solidaire avec moi, avec mon projet. Je veux faire un festival.
0: D'accord. Et tu es tout seul à organiser le festival ?
1: Oui, c'est le premier, c'est juste moi seul. Et maintenant, c'est merci de Jordi, Aiden et toi. C'est nous quatre personnes organiser le tout. Mm-hmm. Bah, beaucoup de travail.
0: Ah oui, ça, oui.
1: Ouf.
2: Un projet ambitieux.
0: Ouais, ouais.
1: Ouais, c'est. Le nouvelle. Hier, je finis le programme de le festival.
0: D'accord.
1: C'est le premier jour, le 25 septembre, à 8h. À 20h, le soir. Oui. 8h, le soir. J'ai invité un artiste palestinien du Danemark. Mmh. Il habite à Stockholm, maintenant. D'accord. À Suède. C'est s'appelle Simona Abdallah. Il est professionnel international d'Arbok Player.
0: Oui, je crois que j'avais partagé l'affiche et tout, ouais. Dans la com. Oui.
2: C'est une joueuse internationale.
0: Oui, d'Arbuka.
2: Une musicienne internationale.
1: Ouais. Mmh. Donc, Simon Abdallah a accepté le. Vient ici, de mon festival, de participer, ouais. De mon festival. Donc, le temps pour Simon Abdallah, c'est le 25 septembre à 20h. Okay. À Terre Blanche, Saint-Lys. C'est oui. 30 minutes de Toulouse.
0: Dans oui, c'est à côté.
1: Ouais, mmh. C'est pas très loin.
0: Mmh.
1: Et voilà, c'est Simon Abdallah, il, comme je dis, palestinien de Danemark, Copenhague, il jouait d'Arbuka. Mmh. L'histoire de Simon Abdallah, c'est très longue et so fait. Et il jouait dans beaucoup de groupes musiciens, avec l'orchestre aussi, singers.
2: Chanteuses.
1: Oui, chanteuses.
2: Mmh. Avec des chanteuses.
1: Ouais. Donc, le programme de Simon Abdallah, c'est il jouait d'Arbuka à côté de moi, je jouais DJ
0: okay.
1: À côté il. Okay. Donc, voilà, c'est pas juste ça. Il y a une surprise de le live concert avec Simon Abdallah. Mm-hmm. Donc,
0: Il y a d'autres artistes encore ? Non, tu veux pas nous en dire plus sur la surprise ?
1: C'est artiste, oui, c'est juste une surprise.
0: Ouais.
1: Pour tout le monde. Okay. Ça, c'est comme le bump de le show.
0: D'accord.
2: Okay. Et après, le programme va pas tarder à sortir.
0: Oui, parce que ça va arriver le 25 oui. Assez rapidement en plus. Ouais. Hein, donc, il va y avoir plusieurs artistes. On va trouver plusieurs styles musicaux dans le festival ou...
1: Il y a beaucoup d'artistes musiciens, oui. Ouais. Il y a le music band, il y a le DJ, chanteuse par exemple.
0: Ok.
1: Différents pays, c'est pas juste française, hein.
0: Mm-hmm.
1: Ouais, il y a l'autre.
0: Ok.
1: Donc le programme, c'est.
0: Ça va être quoi comme style? Tu peux nous dire à peu près tous les styles qu'il va y avoir à peu près.
1: Juste dans le prong.
0: Ouais.
1: Ok. Il y a une chanteuse, c'est indien.
0: Ok. Classe.
1: Ouais. C'est il classe. Est nouveau ici à Toulouse.
0: Mm-hmm.
1: Il écoute des mondes festival et après il contacte moi. Je suis très intéressé, je veux le jouer, chanter dès le festival. Ah ok, c'est très bien, j'aime beaucoup, c'est pas juste le truc programme, c'est juste DJ ou
0: oui,
1: je
0: voilà.
1: Sais pas, c'est musique indienne, c'est très
0: tout,
1: cool. Hein?
0: Ouais, il y a de tout.
1: Ouais, donc j'espère qu'il vient le 26.
0: D'accord, okay,
1: le deuxième jour.
0: Le deuxième jour.
1: Ouais, okay. J'espère.
0: Que ça va durer sur combien de jours? Tout le week-end? Du vendredi au dimanche? Ou...
1: Ouais, c'est le festival, comme nous dites, 3 jours, 25, 3 jours. 26, 27 septembre.
0: Ok, d'accord.
1: Ouais, nous ouvrons la porte entre 10h, midday.
0: Ouais. Jusqu'après au soir, ça s'arrête dans la nuit, non? Vous faites
1: Oui, c'est le festival Let's Say. Nous ouvrons le porte à midi, ouais. À 2h.
0: 2h du mat, ouais, ouais. Si, ça va, c'est bien.
1: Et le fini de le programme à 23h.
0: Ah, 23h, d'accord, ok. Bon,
1: et il y a le after fête aussi. Ah, c'est, ouais. Il y a le, quelques personnes, musiciens intéressés pour le after fête. Contactez-moi à Compete Instagram. Mm-hmm. Le profil Instagram, Festival Habibi 31. C'est festival comme festival, underscore.
2: C'est quoi tiré du bas.
1: Ouais, okay. Habibi, H-A-P-I-B-I 31. Okay. Ou directement de mon profil, Joe Di Bonito. Voilà. Joe, J-O, underscore, D-D-I, underscore, Bonito, P-O-N-I-T-O.
0: Ok. Donc, tu cherches tout style musical ou tout artiste, DJ, instrumental,
1: ouais.
0: Qui tournerait autour de l'oriental ou pas que?
1: Le tout.
0: Le tout, de, vraiment de
1: il
0: tout.
1: Il y a l'oriental, ça, pourquoi pas, allez-y, contacte-nous.
0: Bien sûr, mais tu prends vraiment tout style, que ce soit techno ou même instrumental,
1: ouais.
0: Que ce soit électro ou pas, quoi.
1: Ouais, pour moi, c'est juste moi, okay, comme Joe Di Bonito, donc... J'aime beaucoup si, par exemple, je viens des festivals ou concerts. J'aime beaucoup voir music band.
0: D'accord.
1: Différents instruments comme, par exemple, cello avec le drums, le chanteuse. J'aime beaucoup comme ça.
0: Ok.
1: Bah, il y a pas, c'est juste DJ chanteuse. Allez-y, c'est pas un problème. Hein?
0: On prend.
1: Ouais. Contacte-nous, donc il y a le place, beaucoup de place pour l'after fête.
0: D'accord, ok, bon bah si ça vous dit, ça vous intéresse, n'hésitez pas à le contacter.
1: Ouais.
0: Voilà, comme ça, plus on est de fous, plus on rit. Hein.
2: Et bien évidemment, des personnes qui aient des perspectives, des valeurs anti-sionistes, anti-racistes.
0: Bien sûr, voilà, ça c'est obligatoire.
1: Ouais.
0: Ah bah oui, voilà. On va pas amener les autres, hein. Les autres ils peuvent rester chez eux. On va réécouter un deuxième morceau. Alors, qu'est-ce que j'ai? J'ai Kokim. Et j'ai Owara Abdul Jama Zaref.
1: We can take Owara.
0: Alors Owara, ouais, je l'ai, ouais. Vas-y, c'est parti, 2 minutes 32. Eh bien, bonne écoute et à de suite.

0: Avec leur préférence 3 ans, il y a 3 parties. La partie liée à la fourniture d'énergie est fixe sur 3 ans.
1: الفنانين الصاعدين من نابلس العظيمة أبو

0: Allez, désolé pour la publicité. Attends, on va faire ça, rabaisser un peu. Et oui, j'étais en haut et le morceau était très très rapide. 2 minutes 20 quand même, donc c'était très court. Donc tac, on va laisser ça derrière. On va faire ça. Donc, alors, il est moins bien. Alors, les questions. Tac, on va faire ça en cut. Alors, il va falloir que je fasse ça. Et bim, tac, tac, tac, tac. On continue la série de questions.
1: C'est reparti.
0: Ouais. Bon, on va faire un tour de table. Hein. Vous allez dire à peu près vos artistes de prédilection. Ce que vous écoutez en ce moment ou ce que vous kiffez comme style de musical et artiste.
1: Voilà. Let's talk about the musician, the type of music artist we listen right now. Yeah, describe it.
2: Oh, okay. J'espère que j'ai pas le avec moi le programme. Donc il y a le DJ
1: artist you're listening.
0: Yes. Oui, est-ce que tu écoutes toi, personnellement?
2: Ah, personnel. Ok. Oui.
1: It's your moment.
2: La musique, ça, ou like, chez moi?
0: Chez toi.
2: Ouh.
0: Est-ce que tu écoutes...
2: Ok, c'est pas surprise, hein?
0: Non.
2: pour moi, c'est, j'aime beaucoup la musique de Dabke, palestinien.
0: D'accord.
2: Il y a l'autre fois, par exemple, j'ai eu beaucoup de visages avec la musique, hein? Mm-hmm. Donc... Normalement, j'écoute beaucoup de heavy metal, rock and roll.
0: Ok.
2: J'aime beaucoup.
0: D'accord.
2: Okay. Gothic aussi.
0: Ok. Des noms d'artistes?
2: C'est très difficile pour moi pour rafraîchir le nom.
0: D'accord.
2: C'est juste j'aime jouer la musique et enjoy it.
0: Ok.
1: En profiter.
2: Ouais.
0: Qu'est-ce que j'avais vu sur la vidéo? Il y avait Rise Against the Machine. Sur ton stream que tu m'avais envoyé, que j'avais partagé, je crois que tu avais du Rise Against the Machine, je crois. Un peu rock, punk, américain, anglais. Ça fait partie des artistes, de la musique qu'il y avait sur tes vidéos.
2: Ah, le vidéo d'Instagram.
0: Ouais.
2: Oui, c'est... Il y a longtemps, j'écoute comme ça dans le YouTube. J'écoute la musique et j'aime beaucoup le vibe, le beat dans la musique. Mm-hmm. Et après, c'est très belle chante. Donc, pourquoi je n'essayais pas pour mixer avec le Darbuka?
0: Ah, ouais, c'est
2: peut-être... Et après, j'ai essayé. Et après, je vois le bon moment. Mm-hmm. Pour le record, ça. Mm-hmm. C'est très belle, le rock'n'roll avec Darbuka, c'est très
0: vrai
2: fou.
0: Que ça se marie,
2: hein,
0: bien, ouais. Ça se marie bien, en plus c'est énergique, donc avec la vitesse, tout ça, le BPM,
2: ouais.
0: C'est pas mal. Mm-hmm. T'as d'autres styles, d'autres artistes?
2: Oui.
1: Beaucoup.
2: Beaucoup. j'aime beaucoup l'italien.
0: Ouais.
2: Beaucoup, beaucoup.
0: Ok. Quel style
2: Old school. Il y a par exemple, ici en France, ça s'appelle Edith Piaf.
0: D'accord.
2: C'est pas le même type de musique, bah, j'espère que c'est le même temps.
0: Ouais.
2: Il y a c'est l'artiste Rita Pavone.
0: Je connais pas ça.
2: C'est italien, c'est très belle.
0: Ouais.
2: J'aime beaucoup la musique. Rocco Granata. Rocco Granata, il y a une chante pour lui, ça s'appelle Marina. Mm. Marina, Marina,
0: ah, oui,
2: Marina.
0: Oui. Connu celle-là.
2: J'aime beaucoup ça. Il y a l'autre aussi, par exemple, Buonasera, Signorita, Buonasera.
0: Moi, je connais aussi, oui.
2: Ouais, il cover aussi ça.
0: D'accord.
2: J'aime beaucoup Rocco.
0: Ouais.
2: Massimo Ranieri. Massimo Ranieri,
0: ah,
2: c'est
0: oui.
2: Très belle. Ah, oh, Madonna.
0: Alors, est-ce que je vais le trouver? C'est pas sûr, ça. D'autres? T'en as d'autres?
2: Il y a l'autre.
1: Rimbana.
2: Rimbana, c'est palestinien, c'est pas italien.
1: C'est pas italien, mais ça fait partie de la
2: musique. Oui, palestinien, c'est Rimbana, j'aime beaucoup Rimbana. Et je vois Rimbana actuellement à Suède Stockholm 2016.
0: T'as d'autres artistes palestiniens que t'aimerais faire découvrir aux gens qui nous écoutent?
2: Il y a par exemple, j'aime beaucoup Brahim Sbehat. Brahim Sbehat, pour moi, c'est... Ok, il y a une funny story about it. Avec Brahim Sbehat.
1: Il y a une petite histoire drôle.
0: Ah ouais, vas-y.
2: Mon papa, il travaille longtemps avant, c'est entre le 1980, 18, j'espère. Il start le travail comme ça. Okay. Entre le 2000, d'accord. Let's say. Il organisait le fête, le mariage, le sadness.
0: Ok, donc il avait déjà, ton père avait déjà un pied dans la musique et l'organisation, ouais, quand même.
2: Donc, tout rafraîchir le cassette.
0: Oh oui, c'est, ouais. Bien, c'est mieux ça.
2: C'est le toujours I go with my dad.
1: Pour, du coup, j'allais avec mon père à ces événements.
2: Pour installer le DJ, ouais, le tambla, le casquette, pour installer le tent, organiser le chaise.
0: Organiser
2: le, oui, le tout. Donc, je suis juste enfant avec mon papa. Donc, il y a un jour, il y a une. J'espère que c'est fête de mariage. Si mon papa s'est joué le cassette d'Ibrahim Sbehat, moi, je dis, écoute, c'est quoi ça? C'est très belle musique pour le dabke, le vibe. Et après, nous rentre deux jours après pour to take the equipment.
1: Pour venir prendre le matériel.
2: Mm-hmm. Ouais, le matériel. Et je vole le casquette.
0: De l'artiste.
2: Ouais.
0: Allez.
2: Et pour finir. Donc, j'aime beaucoup Brahim Sbehat. J'espère qu'il habite à Jenin maintenant. Je sais pas. Il fait beaucoup de concerts à Palestine, c'est Jordanie.
0: Il y en a encore quand même.
2: Aussi, il voyage beaucoup à Tokyo, à Copenhagen.
0: Ah, oui.
2: Aussi. Ouais. 3-4 ans avant, il lui fait un concert à Los Angeles, Californie.
0: Ok.
2: Ouais.
0: D'accord. Ça va, il va bien.
2: Pour moi, j'aime beaucoup. Il retourne pour faire le concert. En plus, okay. C'est maintenant il stop pour le génocide à Gaza.
0: Ouais.
2: Donc peut-être, Inch'Allah, il retourne pour faire le concert. C'est pour le deuxième vision of Festival Habibi.
0: Ouais, donc peut-être l'année prochaine, il vient pour ta deuxième épisode de ton festival.
1: S'il reprend les concerts, du coup.
0: Oui, si ça s'arrange, mais bon, c'est ouais. On n'est pas sûr. Ouais.
1: En espérant que la Palestine soit libre d'ici là.
0: Oui, ouais. C'est tout ce qu'on leur souhaite. Hein. C'est tout le bonheur qu'on leur souhaite, ouais. C'est ça. Ouais. Et bien, 48, je te laisse 4-5 minutes de micro pour militer pour ton festival, pour la Palestine, pour tout ça. Tu racontes ce que tu veux, tu peux même insulter Netanyahou, tu peux, parce que c'est un enculé, donc personnellement, voilà. Donc voilà, je te laisse le micro pour dire ce que tu as vraiment envie de dire, militantisme ou pas. Donc voilà, c'est à toi de...
1: You have the open mic to talk about the festival, the Palestinian struggle, everything you want to say, like...
2: Oh, ok. Bon. Il y a beaucoup de choses pour le dire.
0: C'est pour ça, 5 minutes, c'est pas mal. C'est pas beaucoup.
2: Merci beaucoup, mais c'est très gentil, c'est bon.
0: Exprime-toi. Allez.
2: Allez-y.
0: La carte
2: okay.
0: Blanche.
2: Bonjour Toulouse.
1: Pour commencer.
2: Oui, nous faire l'occupation de Montana dans l'eau affamée, c'est. Non, je rigole. Je vous dis, pour le festival, il y a beaucoup de personnes, j'espère, c'est pas utiliser le social media. Donc, il y a le email aussi, c'est pour le festival, pour le contact dans l'email. Donc, Jordi, il dit l'email pour vous.
1: Alors, c'est festivalhabibi@atomic.io.
2: Et voilà, ça c'est le email pour le contact, nous aussi. Comme je disais tout à l'heure, le programme c'est 4 jours maximum, c'est fini. Il n'y a pas beaucoup de place pour le musicien dans le programme en général. Comme je disais tout à l'heure, il y a le place pour le after fête. Si vous intéressez, contactez-nous. Il y a une chose que j'aime beaucoup pour l'objet. Il y a beaucoup de personnes qui prétendent.
1: Qui prétendent
2: C'est pro-Palestine. J'ai passé, par exemple, dans le parc, le jardin ici à Toulouse. Si, ok, je connais le personne comme personne. C'est pas si mon ami ou close personne pour moi. C'est juste je connais dans le marché ou dans le rue. Dans le... Donc, tout partagez beaucoup dans votre Instagram ou entre votre collègue, ami. Tout parle beaucoup de Palestine. Je respecte beaucoup ça. Merci beaucoup. Et il y a beaucoup de personnes, spécialement, je vous ouvre les yeux dans les personnes comme ça. Ils demandent l'autre pour le boycott. Par exemple, Coca-Cola, etc. Le liste, c'est très grand.
3: Ceux qui marchent avec Israël. Quoi.
2: Ouais. Et après, de voir le personne, il boit le Coca. Et comment ça? Tu veux changer l'autre, tu ne changes pas yourself.
3: L'en parler, mais pas agir.
1: Tu veux libérer le monde, mais
2: ouais,
1: d'abord...
2: Ouais, tu parles, il n'y a pas l'action.
3: Tu subventionnes quand même ceux qui leur tapent dessus, quoi.
2: Ouais, c'est... Pour moi, s'il vous plaît, respectez la situation.
3: C'est ça.
2: Comme je dis, je respecte beaucoup. Tu parles avec votre ami, votre collègue, respecte. Tu parles pour ça. Comment j'ai dit ça? The solidarity you are giving. You know, just not just talking about. Like do some action also.
1: Oui,
2: like,
1: passant d'un état en parler
3: à agir.
1: Ce qui est quand même plutôt absent.
4: Beaucoup en parlent, mais très peu agissent pour pouvoir boycotter, pour que ça change, en fait.
2: Par exemple, regarde maintenant à Jordanie, il n'y a pas le Carrefour.
4: D'accord.
2: Il n'y a pas rien, c'est le tout fermé. Pourquoi? Pour le boycott.
4: Oui, bien sûr.
2: Il y a beaucoup de personnes qui le boycott, ça ne marche pas bien, ça ne change pas. Oui, non, il change.
4: Bien sûr que ça change
2: beaucoup. Ah, il y a beaucoup de restaurants McDonald's aussi à Jordanie, à Saoudi-Arabie, à Syrie, à Liban.
4: Ouais, McDo,
2: c'est fermé.
4: C'est les Américains, quoi. Les Américains sont avec Israël, donc
2: ouais. Voilà.
4: Si tu es contre la guerre, tu ne devrais pas y aller ni cautionner cette mise en place de restaurants génocidaires, quoi, on va dire.
1: Et prendre action aussi contre notre propre État impérialiste et colonial qui a tout autant quitté un pays parfaitement sioniste.
4: Ouais, c'est ça.
2: Ok, let's change the subject.
1: Ok, passons à un autre sujet.
2: Nous cherchons pour le bénévole, actuellement.
4: Ouais. Pour le festival?
2: Oui. Okay. Donc, s'il y a des personnes intéressées pour register
1: pour s'inscrire
2: avec nous pour le bénévole, c'est ouvert le toujours.
4: D'accord.
2: Pour le bénévole.
4: C'est où exactement qu'on peut postuler pour faire
2: C'est le même profil Instagram.
4: D'accord.
2: Pour le contact.
4: Pour Festival Habibi.
2: Festival Habibi ou Moon Combat, Jody ouais. Bonito, ou dans l'email.
4: D'accord.
1: Oui, c'est possible d'envoyer un mail et on peut vous faire parvenir justement le formulaire d'inscription. En termes de conditions d'accueil, du coup, en tant que bénévole, bien sûr, l'accès au festival est libre. Il y a des repas gratos deux fois par jour, un petit déjeuner. Et voilà, on va essayer de faire rouler les tâches pour que tout le monde puisse quand même kiffer le festival à côté.
4: Ouais, qu'il puisse profiter, pas que travailler, quoi, c'est normal.
1: Exactement.
2: Et aussi, nous offrons pour le bénévole, le musicien aussi, pour le transport. Nous payons pour le transport. C'est pas payé.
4: Okay.
2: Si c'est le projet pour le festival, si c'est le dire. Donc, c'est pas payé. C'est juste nous payer pour le transport, le repas, comme nous dites, et place pour dormir.
1: Oui, désolé, je t'ai coupé. Il faut savoir que oui, ce festival, il est sans subvention, il est parfaitement autonome, il est tiré de fonds personnels assez restreints. Et du coup, il y a une seule artiste qui est rémunérée, donc c'est Simona Adala. Sinon, le reste, tout est bénévole. Mais bien sûr, on offre le défraiement pour les artistes, les bénévoles au besoin.
4: Un endroit pour dormir et
1: bien
4: aussi
1: sûr,
4: à manger plus petit-déj.
1: Ouais, des très bons repas d'ailleurs. Je ne veux pas vous spoiler, mais ça va être très bon.
4: Qu'est-ce qu'il va y avoir à manger sur place
1: Alors, c'est pas moi qui m'en occupe, mais je sais.
4: Spoiler, mais moi je gratte un peu, tu sais, faut pas me dire des trucs comme ça. Moi je pose des questions.
1: Ouais. Sachant qu'il y aura des centres de restauration du coup à prix fixe pour le public et du coup la cantine bénévole qui sera plus réservée aux bénévoles.
4: Pour artistes et tout.
1: C'est ça, bénévole, artiste. Ouais.
4: Ok. Tu as un dernier sujet à aborder avant de passer le bonjour à qui tu veux.
1: You want to give a bye, like give a salute to anybody?
2: Je vous dis merci beaucoup encore pour Jordi et toi, Aiden. Merci pour le tout musicien à participer avec nous, pour le tout bénévole. C'est très grand merci pour Simona aussi. Actuellement, c'est Simona, c'est avant un jour. C'est le 23, il fait un concert à Stockholm. D'accord. Après, il vient ici à Toulouse. Le 26, directement à Allemagne.
4: Ah ouais,
2: il y a l'autre. Le 26,
4: Allemagne, et après, il vient sur Toulouse. Après,
2: ouais, donc c'est très grand merci pour Simona pour participer avec nous. Voilà.
4: Très grand artiste aussi, elle fait autant de dates, c'est que
1: très grand artiste.
2: Donc please come and enjoy.
1: S'il vous plaît, venez profiter.
2: Enjoy the music. pour le grand show avec Simona Abdallah, imagine il y a le techno avec live Darbuka. Imagine le vibe, c'est très fou.
1: Et aussi pour parler un peu du programme en dehors de la programmation musicale, il y aura aussi du coup une énorme zinothèque avec pas mal de brochures pour s'informer sur des sujets de lutte, avec des perspectives anticoloniales, antiracistes, militantes exactement. Et il y aura une salle qui sera dédiée à la projection de films engagés. Voilà, donc en continu, une sorte de ciné-loop.
4: Okay.
1: Et on aura aussi la projection d'un film qui est d'un groupe militant du coup de Toulouse qui est la Défense Collective, donc qui s'organise contre la répression. Et c'est un film interactif pour parler de l'expérience en garde à vue, contexte répressif de garde à vue, comment y faire face. Okay. Voilà, ce dont on a besoin quand même en ces temps.
4: Oui, surtout que
1: de plus en plus difficile.
4: Les manifestations vont reprendre, donc et la répression aussi.
1: Ouais.
4: Parce que voilà, les présidentielles, c'est pas encore maintenant, hein, ce sera qu'en 2027, donc faudra faire attention à vous, quoi. Surtout pour militer pour des bonnes causes, surtout.
2: Oui, c'est pas juste le film ça, il y a l'autre film aussi. Mm-hmm. C'est j'ai eu le d'accord pour partager le film dans l'événement.
4: Okay.
2: Si le film was recorded by Association from France.
1: C'était un film qui a été du coup enregistré par une association en France.
2: Donc le film was recorded in Palestine.
1: Il a été filmé en Palestine.
2: Okay. Entre le 1948 et j'espère le 2020.
4: D'accord.
2: De 2020.
4: Ok, donc oui, ça retrace un peu toute l'historique
2: oui, c'est pas historique.
4: Nakba jusqu'à maintenant, à peu près.
2: Le film, c'est parle pour comment c'est très difficile pour le Palestinien jouer ouais. le sport à Palestine.
4: Oui.
2: C'est très, très intéressé pour regarder le film aussi. Donc le film, là-bas. C'est dans le festival aussi, c'est disponible.
4: Ok, okay. Donc il va y avoir de tout, quoi. C'est bien ça.
2: Ouais.
4: Ça va être ultra informatif pour ceux qui aimeraient bien savoir le pourquoi du comment et tout. Et pourquoi on en arrive là maintenant, c'est bien ça, c'est super informatif, c'est bien.
1: C'est ça, et voilà, on parlait tout à l'heure justement des élections qui arrivent, du contexte général en France, qui est un état raciste, colonial, etc. On a toujours besoin d'espace justement où se retrouver, se solidariser, s'organiser aussi. Voilà, donc là c'est un événement festif, mais à côté c'est un événement aussi qui vise à se rencontrer dans des perspectives de lutte aussi.
4: Voilà. Ça, engager, de mise en conscience et de réunion pour pouvoir faire avancer les choses quoi, aussi. Quoi.
1: C'est ça.
4: Okay.
1: Et il y aura bien évidemment des stands de collectifs politiques engagés sur des perspectives antiracistes, antisionistes et sur d'autres thématiques de lutte,
4: d'émancipation. Mobilisez-vous, donc allez faire un tour, vous serez documenté, vous aurez de larges choix pour pouvoir militer, faire des actions aussi. Donc tout sera informé, il y aura des idées, des associations d'aide, d'entraide, de militantisme et tout. Donc c'est ouais, il faut y aller. Ouais. C'est quoi comme festival?
2: Festival Habibi.
4: Et ben voilà, il est 16h01. Remerciez qui vous voulez. Après, on passe un dernier morceau et puis tu vas nous jouer, tu vas nous tout mixer ce que tu sais faire en deuxième partie.
2: Oui, restez voilà. Ici pour écouter un peu de mon mixage. Et juste dernière info de le oui. film des sports à Palestine. Si le film c'est français.
4: D'accord.
2: Il se parle dans le français et il y a quelques personnes qui ne parlent pas français. Il y a le subtitle dans le français.
4: Oui, ouais, ce sera.
2: Donc voilà, c'est très très intéressant pour le regard. Et bien sûr, c'est Bazar Habibi qui est présenté là, mon bazar. Mm-hmm. Si tu veux acheter quelque chose comme les bijoux, toute bague, autre chose, t-shirt, mm-hmm. c'est disponible dans le festival aussi, les 3 jours. Et voilà, we can't wait to have you there in the festival.
1: On est très impatients de vous avoir sur ce festival. Voilà, très hâte.
4: Eh ben, merci à vous d'être venus, d'avoir accepté l'invitation et tout.
2: Merci à vous.
4: Plaisir.
2: Toi.
1: Merci à toi.
4: De rien, plaisir. Moi, c'est toujours bien. Et merci à vous de nous avoir écoutés. Restez à l'écoute. Il y a Joe Di Bonito pour le festival Habibi qui va jouer techno oriental.
2: Ouais.
4: Ouais, c'est ça. Et il va être en streaming sur la page Facebook et après en repodcast sur le SoundCloud de l'émission. Donc restez à l'écoute, ça va arriver dans 7 minutes parce qu'on passe un dernier morceau et c'est Mohamed Khalaf. C'est ça le dernier
2: Mohamed
4: morceau
2: Khalaf. Mohamed Khalaf.
4: Pardon, Mohamed Khalaf. Khalaf.
2: Khalaf.
4: Khalaf, pardon.
2: Ouais.
4: C'est El Bent El Falaha, c'est ça?
2: Attends.
4: Vas-y, viens voir. Moi, la prononciation, là, ça fait 4. C'est celui-là, hein?
2: El Bent El Falaha. It means the farmer lady.
1: La paysanne.
4: Ok. Donc, c'est parti pour 7 minutes, 8 minutes à peu près. Et après, il y a Joe qui passe derrière et qui va nous faire la musique. Donc voilà, merci de nous avoir écoutés. C'est toujours l'émission Electrocore, voilà, sur Radio FMR 89.fm. Voilà, en espérant que vous passez un bon dimanche. Et merci à tous de nous avoir écoutés. Un dernier mot.
2: Merci
1: oui. beaucoup. C'est parti pour la techno arabe.
4: Allez, c'est go. Parti. Bonne écoute et merci encore. Et à la prochaine dans 2 semaines.

putain, oui, il faut que je monte aussi, personne m'entend. C'est Joe DiBonito, voilà, l'émission Electrocore, voilà, sur Radio FMR, techno-orientale. Donc, bah, c'est quand tu veux. Tu lances quand tu veux. Et bonne écoute à tous. Awesome.

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1: Vous, pardon, je vais essayer de synthétiser ma fausse question. Vous avez les cartes blanches pour créer l'endroit de danse adéquate. C'est quoi pour vous les solutions? Comme ça, les gens qui écoutent en plus, ça leur donne des pistes de solutions.
2: Alors, pour moi, faire des choses en mixité choisie, dans tous les cas, c'est une bonne idée parce que ça permet. Voilà, tout à l'heure, on parlait des danses en duo et tout ce genre de choses. Bah, déjà, je me dis faire un truc en mixité choisie pour. Sans homme 6 aussi, ça peut enlever du coup tout ce rapport de personne qui est là potentiellement pour de la séduction. Et du coup, ça permet aussi une pratique et un apprentissage qui du coup est dans un environnement plus sécure, quoi. Et ça, dans tous les cas, c'est quelque chose qui fait plaisir et qui est, je pense, une bonne idée. Mais du coup, je pense que ça vaudrait le coup aussi de faire peut-être certains espaces. Je pense sur des apprentissages de danse un peu spécifiques ou quoi que ce soit. Des espaces. Enfin, pour moi, il faut aussi qu'il y ait les deux, quoi. Il faut aussi qu'il y ait des espaces en mixité où du coup les personnes elles se rejoignent et où du coup l'apprentissage des pratiques aux gars 6, ça soit aussi quelque chose qu'on réfléchisse, quoi.
3: Tu parlais du milieu de la fête aussi.
1: Ouais.
3: Mais il y a une soirée qui existe un peu partout en France. Qui s'appelle La Brinque. Et justement, La Brinque, c'est vraiment un espace où, en fait, il n'y a pas d'hommes cis, quoi. Genre, du coup, c'est vraiment un lieu festif pour les meufs. Et quand tu arrives à La Brinque, c'est vraiment parce que juste tu as envie d'éclater et juste tu as envie de danser et tu danses comme tu veux. En fait, si tu veux back it up, pardon, je dis ce que ça veut dire, mais dans le dancehall, ça veut dire juste avoir les fesses en l'air et les remuer. Si tu veux back it up toute la soirée, en fait, tu back it up toute la soirée et en fait, personne n'est là pour venir se frotter à toi, à part si tu le décides, et ça, c'est chouette. Et du coup, de pouvoir mettre en avant ces espaces-là pour que on soit un peu plus libre, et donc pour ça, s'il faut que ça soit de la mixité choisie, peut-être que ça peut être ça pendant un moment, pour essayer de se rendre compte aussi de qu'est-ce que ça veut dire que de faire la fête qu'entre nous, et puis après... voir comment en fait on peut réintégrer quelques hommes cis et comment on peut les intégrer aussi.
1: On va arriver, mais c'est pas encore ça. Hein. Là, sur la fin de ce podcast, et je suis là, la conclusion sera, comme vraiment dans beaucoup de ces podcasts, de finalement une heure de discussion, mais si on enlève les hommes cis, peut-être qu'en fait ça roule un peu mieux. Non, mais je te rejoins en plus sur l'idée parce que je me dis que t'as le. J'avais pas pensé, mais on va pas avoir le time. Je pense que tu sais, sur les danses un peu, vu qu'il y a des rôles un peu masculins. Le fait de l'apprendre à d'autres gens qui ne sont pas cis-het, ça peut aussi être un peu, tu vois, de l'empowerment, de moi, je vais apprendre ça, je vais ceci. Mais du coup, ça veut dire qu'après, tu dois aussi tout coltiner le truc de, quand les gars viennent, de toi avoir ce rôle de lead, donc de réexpliquer, donc de redéconstruire. Donc, tu es encore dans un truc d'apprentissage qui est chouette, mais tu es dans une autre posture que, à la base, tu voulais danser, quoi, tu vois, et tu veux te faire ta réçoit.
3: Mais c'est en ça que c'est, en fait, en tout cas, si je parle du milieu de la fête, hein, c'est en ça que c'est compliqué. Quand tu es dans un milieu justement hétéronormé, de devoir réexpliquer tout le temps, non, pourquoi j'ai pas envie que tu sois collé à moi en fait. Pourquoi je te dis non quand tu viens t'approcher un peu trop près, que tu veux danser avec moi et que je te dis non, c'est fatigant en fait. C'est encore une charge mentale ailleurs où toi tu as juste envie de kiffer, de venir et de danser et de pas te préoccuper de ça. Et tu es obligé de te préoccuper de ça tout le temps et c'est fatigant. Et c'est pour ça que c'est important en mixité choisie ou bien dans des lieux où justement on sait que c'est plus encadré parce que les gens sont un peu, sont un peu sur la question et ont un peu réfléchi à cette question-là de « Ok, le consentement, qu'est-ce que ça veut dire ? Pourquoi en fait je peux faire ça avec telle personne ou pas ?»
1: Yep, en potassant un peu là pour aujourd'hui, je t'ai tombé sur une formulation, mais je l'ai pas exacte, mais je la mettrai dans les descriptions, tout ça là, tout ce qui a été dit. D'une personne qui se posait la question de, et du coup il y a forcément une réponse, de est-ce que la danse c'est quelque chose où le corps peut réécrire le genre, tu vois, à travers ses prestations, ou est-ce que la danse c'est pas en fait plutôt un endroit où le genre vient s'inscrire sur le corps, tu vois, qui expliquait que c'était il n'y a pas de réponse, tu vois, mais que c'était un carrefour entre les deux, et que du coup en fait on est dans un milieu social, on va performer, on va vivre des choses, et donc ça va s'inscrire dans notre façon, et la personne est même plus loin de, en fait, elle expliquait pour elle qu'il n'y avait même pas de danse instinctive, et qu'en fait, tu dis à une personne fais n'importe quoi sans réfléchir, bah, en fonction de là où elle est, tu vas avoir des réponses plutôt similaires en fonction de là où elle est, son genre, sa vie sociale et son pays. Et que ouais, c'était un peu un truc qui était en carrefour entre les deux et que le but, ça serait plus d'arriver à justement que la danse transcende un peu tout ça, quoi, tu vois.
2: Moi, je pense que dans tous les cas, bien sûr que la danse, qui est un outil de maîtrise et d'apprentissage de tout l'habitus corporel et tout ce genre de choses, bah, du coup, tout comment tu vas être perçu, comment tu vas ta démarche, tout ce genre de choses, bah, forcément que si du coup tu as un apprentissage genré de la danse, ça va se ressentir sur ton corps et ça va s'inscrire dans ton corps. Parce que si on t'apprend à être gracieux ou gracieuse, justement, bah, du coup, ça va s'inscrire. Même après, quand tu marches dans la rue, ça va se voir et ça va être visuel. Du coup, bah, forcément, ça a du sens là-dedans. Et du coup, c'est pour ça de toute l'importance de dégenrer notre apprentissage, enfin nos apprentissages, et en tout cas d'avoir une vraie réflexion sur comment est-ce qu'on déconstruit les lieux d'apprentissage des danses en général, quoi.
1: Nous allons approcher de la fin. On aurait pu continuer des heures et faire 4 autres épisodes sur les autres enjeux de la danse, voire même sur ceux-là. Ce que je demande souvent aux personnes avant la fin, c'est un petit conseil ou deux petits conseils pour les personnes qui nous ont écoutés, qui ont tenu cette heure jusqu'au bout. Pour moi, ça serait un conseil sur la personne va enseigner de la danse. Okay, c'est quoi pour vous le conseil que vous donnerez? Ça ne veut pas forcément dire que tu fais un monologue ou tu synthétises toutes ces 1 heure. Hein. Ça peut être aussi lis ce livre, fais ce bouquin, juste pose la question. Et un conseil pour, ok, moi je suis une personne, je veux commencer la danse à Toulouse. Ça peut être un endroit où aller, ça peut être une façon de faire, des questions à se poser. Est-ce que ça vous parle?
3: Oui.
1: Qui veut commencer? Ça peut être soit vous faites les deux, soit vous faites que l'un, que l'autre, comme vous voulez.
2: Moi je dirais sur quelqu'un qui enseigne la danse et tout ça, c'est de se renseigner, mais surtout d'avoir un vrai œil sur tout ce qui va être du sexisme ordinaire, de comment on demande à une fille ou à un garçon de se comporter dans la société et du coup que ça soit pas intériorisé sur le rapport au corps, sur tout ce genre de choses, quoi. Et du coup d'analyser sa pratique aussi par rapport à ça, en plus de ce qu'on vient de dire tout à l'heure. Et sur quelqu'un qui veut pratiquer la danse à Toulouse, bon, déjà de se questionner sur ses objectifs.
1: Oh, bien joué. C'est vrai, celui-là, il est ciblé, celui-là. Il est salé.
2: Et du coup, je dirais de se rapprocher des espaces qui correspondent aussi à... Enfin, peut-être, à un moment donné, chercher la performance dans la danse. Enfin, je pense que ça dépend à quel âge on commence et nos enjeux aussi, mais peut-être aller chercher peut-être des endroits qui vont être avec des... des valeurs qui nous ressemblent et du coup qui réfléchissent et qui essayent de déconstruire ce genre de choses, c'est peut-être dans tous les cas des meilleurs endroits pour faire ça, quoi.
1: Souhait à toi.
3: Moi je dirais que oui, effectivement, si j'enseignais la danse, en tout cas je me poserais la question sur le genre, mais j'irais beaucoup plus loin, j'irais sur une question d'intersectionnalité. Parce que en fait, si je suis un prof blanc, j'aurai forcément en fait en moi peut-être des aspects de racisme ordinaire ou peut-être de handicap, peut-être de transphobie, bref, tout ça là. Et du coup, c'est vraiment se rendre compte que chaque élève ou chaque personne qui arrive est une personne à part entière et a tout son lot d'intersectionnalité. Et du coup, comment je peux maîtriser tous les sujets et en tout cas être le meilleur accompagnant, en tout cas, pour pouvoir lui apprendre dans son individualité intersectionnelle.
1: Tu veux dire que tu nous as fait une conclusion ouverte? Oh là là là là, c'est beau. merci beaucoup à vous pour cette petite heure de discussion. C'était le 10e épisode de Pas si rose. Le podcast éphémère sur la vie toulousaine, à retrouver tous les premiers dimanches du mois sur la radio éphémère, sur YouTube, sur Spotify et j'en oublie sûrement. Pas si rose, c'est toujours un podcast indépendant d'autoproduits, donc au mois prochain, je sais pas comment ça se dit, à la mois prochain, au mois prochain. Bon en février, premier dimanche. À plus tout le monde! Et voilà, c'est la fin de cette petite heure, petit outro pour rajouter quelques petites informations.
0: J'espère que ça t'a plu, merci d'avoir écouté ça jusqu'au bout. On se retrouve, comme ça a été dit, le mois prochain, plein de nouvelles idées sur Toulouse. Si jamais tu te sens concerné, que t'as envie de parler de rapports de nomination, de choses sur cette ville, que t'as ta voix à faire entendre, tes idées, bah, n'hésite pas à me contacter, tout est dans la description de ce podcast, de cette émission. Tu pourras retrouver aussi tout ce qui a été cité, toutes les références, toutes les choses dites et abordées dans cette émission si jamais tu souhaites aller plus loin. Tu pourras y retrouver aussi, pourquoi pas, des recos, des ouvrages, des films, des choses, voilà, pour continuer à

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0: quand tu prends l'homme primitif, il passait 20% de sa vie à travailler sur sa hutte ou alors à aller faire de la chasse. Et après il passait 80% de son temps à glandouiller. Ouais, bah, il niquait. 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Il était tranquille.
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